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2: Bonjour à toutes et bonjour à tous. Nous posons aujourd'hui trois questions à Christophe Blandin-Estourné, auteur de l'article « La maison forte à Montbalin, projet furtif ou empreinte durable » paru dans le numéro 22 de Nectar de janvier 2026. Christophe Blandin-Estourné a occupé de multiples fonctions de responsabilité dans le milieu du spectacle vivant et reste aujourd'hui un observateur averti.
3: Christophe Blandin-Estourné, merci d'avoir répondu à notre invitation d'écrire cet article sur la maison forte et donc de répondre à nos trois questions. Cet article qui est intitulé « Projet furtif ou empreinte durable », tu l'as écrit dans le numéro 22 de Nectar. C'est donc un article qui porte sur la maison forte, un lieu qui est maintenant repéré nationalement. Peux-tu nous le présenter, ce projet de la maison forte ?
4: La maison forte, c'est un projet qui résulte de trajectoire personnelle et de conjonction plus sociétale. Trajectoire personnelle avec des professionnels, Philippe et Bruno, qui ont œuvré beaucoup dans ou à côté, en collaboration avec des équipements culturels, et qui à un moment sont venus à se poser des questions sur la pertinence de leur action, sur le bien fondé même de certaines interventions. Et du coup, en s'interrogeant, ils ont, au prétexte de concepts de communs qu'ils ont pas mal investi avec un Tour de France des communs, ils ont cherché un lieu pour s'installer et tenter d'expérimenter un certain nombre de choses. Et il se trouve que leur démarche, peut-être dans une certaine, en partie inconsciente et en partie très très très très claire quant à leurs idées, à leurs objectifs, cette démarche, elle a croisé un état du monde culturel, mais pas que, plus largement, d'un état sociétal qui a révélé une adéquation avec un certain nombre de questions, que ce soit des questions environnementales, que ce soit des questions du fameux vivre ensemble, je ne serais plus à utiliser encore ce mot, mais de ce qui fait commun et société. Et du coup, de leurs interrogations est ressorti un projet totalement hybride qui intègre des dimensions, encore une fois, qui viennent bousculer et interroger et nourrir le champ culturel, les pratiques dites culturelles, avec cet espace qui est un lieu, puisqu'il s'agit d'une littéralement il s'agit d'un château dans un village, donc qui a repris l'appellation ancienne qui est une maison forte, et comment ce bâtiment historique ancré dans une histoire, mais on y reviendra, comment ce bâtiment historique était un lieu propice à accueillir ces modalités de réflexion et d'expérimentation.
3: Donc c'est un lieu qui se situe à Montbalen en Lot-et-Garonne et qui est vraiment, on parle beaucoup en ce moment des lieux hybrides, c'est le cas de certains tiers-lieux, mais là c'est vraiment vraiment le cas parce qu'ils explorent différents domaines et ils les croisent.
4: Alors effectivement, c'est à Montbalen, à quelques kilomètres de d'Agen, mais on est vraiment dans le sud-ouest profond, avec un contexte rural, avec un endroit où le monde agricole pèse beaucoup. Et donc, dans ce lieu, il s'est développé aussi bien des réflexions sur les questions environnementales, notamment un certain nombre de projets d'éco-environnement à travers une réflexion sur l'eau, avec aussi un travail mené sur les espèces endémiques, etc. Et puis un lieu culturel au sens plus habituel du terme, en accueillant des équipes artistiques en résidence, mais toutes les fois en veillant à ce que ces équipes réfléchissent à une transversalité ou à un intérêt porté au territoire. Et puis, c'est aussi un lieu où la question des savoirs et du savoir est interrogée. Alors, elle est interrogée tant à travers des formes un peu classiques qu'on peut retrouver dans l'éducation populaire de partage des savoirs, mais elle est aussi interrogée et mise en œuvre avec une école alternative qui accueille des jeunes dits ou supposés décrocheurs qui, au prétexte de quelques semaines d'immersion, avec un travail très, très, très pointu, très personnel, et toujours autour des questions sociétales et notamment environnementales, permet à des jeunes de découvrir et d'expérimenter d'autres manières de faire et de préparer des métiers ou des secteurs d'activité qui pourraient les intéresser. Donc, il y a cette diversité. Mais cette diversité des projets, on la retrouve aussi sur la diversité des modalités, puisque les rencontres peuvent aussi bien se traduire par des formes classiques d'un bal, d'un repas partagé, de lieux laboratoires de construction ou d'entretien de jardins. Mais aussi sur des choses plus atypiques. Je pense à Wanaki qui a été un grand concours qui est une forme de compétition sportive, mais qu'avec des matériaux recyclés et des pratiques ludiques et loufoques. Donc c'est cette diversité qu'on retrouve encore une fois sur le fond des projets défendus que sur la forme. Et puis enfin, dernière chose sur l'hybride, il y a la préoccupation très forte dans le lieu de la mise en partage de la gouvernance du projet. Et c'est aussi bien dans le rapport au territoire que dans le rapport entre les animateurs du projet, ceux qui le font vivre au quotidien, les associés qui mènent cette aventure depuis quelques années.
3: Oui, justement, Philippe Brzezinski et Bruno Caillé, qui ont lancé, ils sont à l'initiative de ce lieu, revendiquent le fait qu'il soit ancré dans le territoire, mais on sait très bien que pour ce type de lieu à consonance culturelle, écologique ou autre, c'est toujours un peu compliqué d'être vraiment en lien avec la population d'un territoire. Comment ça se passe? En quoi est-il? Parce que c'est une question évidemment que tu interroges fortement dans ton article.
4: La question de la mise en œuvre du projet et de son ancrage, pour le dire un peu rapidement, elle est pleinement évoquée et elle, comme le fond du projet et les sujets traités ont une pertinence sociétale, la manière de faire, elle aussi, a une pertinence sociétale, c'est-à-dire, en gros, les enjeux de participation, de coopération, de collaboration, d'intégration, etc., on peut le décliner à l'envi, sont posés régulièrement. Et en premier lieu, ils sont posés à l'endroit de l'ancrage dans un paysage préexistant, c'est-à-dire comment, à un moment, on fait projet dans un territoire qui a sa propre existence et sa légitimité et donc il y a un premier endroit d'interrogation, peut-être parfois de tension et pour sûr de fragilité quand on déploie un projet d'une telle envergure, d'une telle ambition, parce qu'il y a, et c'est heureux, une réelle ambition politique de ce projet-là. Comment est-ce que on fait avec le territoire existant? Et donc là, il y a pour moi un premier point de vigilance. Ce point de vigilance, c'est le risque qu'encourt aujourd'hui le monde rural après, ça a été beaucoup travaillé en milieu urbain, ce risque de gentrification. C'est-à-dire que là, quelle que soit la pertinence des projets, comment ça s'intègre de manière respectueuse avec les participants, les habitants, les résidents d'un territoire. Donc là, il y a un point de vigilance. Je pense qu'il est trop tôt pour faire un constat de réussite ou d'échec, mais il y a un vrai sujet de vigilance. Ce qui m'a paru intéressant, c'est que quand je l'évoquais ou à propos d'expériences dont témoignaient les membres de la Maison Forte, il y avait cette idée-là n'était pas n'était pas un non-dit ou un impensé. Il y a une vigilance et puis on constate parfois qu'il y a des résistances et des oppositions. Donc comment faire avec? Donc ça c'est un sujet. Il y a un deuxième point de pour moi d'attention qui est le passage d'un projet innovant, d'une énergie militante à une structuration professionnelle pour faire un peu rapidement. Parce que c'est et qui est un schéma assez classique qu'on retrouve dans différentes aventures, c'est-à-dire que la structuration même de la maison forte en interne et au regard du territoire, c'est faite sur une énergie et sur des engagements militants très très forts, sur des valeurs partagées et des dispositions assez probantes comme le revenu équivalent pour les 9 membres associés, etc. Donc ça existe, mais en même temps, on voit qu'on est au bout de quelques années un passage à une chose plus structurée, plus institutionnalisée, peut-être pas, mais au moins plus structurée, avec la reconnaissance, par exemple, d'un label comme le Centre culturel de rencontre. Et du coup, cette structuration, elle a aussi ses propres obligations et ses obligations d'organisation, etc. Donc, le deuxième point sur comment on atterrit, aurait dit Latour, sur un territoire, c'est à la fois comment se porte le projet, mais aussi comment l'énergie militante se traduit de manière professionnelle ou plus structurante avec l'intégration des populations résidentes. Et si un certain nombre de dispositifs, je pense aux dispositifs de cartes sensibles, ont été mis en œuvre, il n'empêche qu'il y a là à minima un point de vigilance sur lequel je pense, ou j'espère, que l'équipe va s'interroger et travailler sur la durée.
3: Merci bien, Christophe, pour à la fois ce court entretien et cet article que j'invite tout le monde à relire et qui fait évidemment écho à un article que tu avais écrit il y a quelques années dans Nectar où tu avais conceptualisé les projets situés. Et on peut penser que la Maison Forte fait partie de ces projets situés. Merci à toi.
4: Merci.
2: Nous remercions Christophe Blandin-Estournay d'avoir répondu à nos questions et rappelons que son article « La maison forte à Montbalin, projet furtif ou empreinte durable » est à retrouver dans le numéro 22 de Nectar de janvier 2026. 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
2: Au début de l'année 2012, le label HVE, dit de haute valeur environnementale, était officiellement créé sous l'égide du ministère de l'Agriculture. Conçu pour préserver l'écosystème naturel des exploitations agricoles et réduire au maximum la pression sur l'environnement, ce label HVE, pour aussi vertueux qu'il puisse paraître, n'est pourtant pas exempt de critiques. Parmi elles, celle de l'Office français de la biodiversité, qui relevait fin 2020 que cette certification ne présente, dans la grande majorité des cas, aucun bénéfice environnemental. Au cours de cette même année 2020, la Cour des comptes a déploré, de son côté, que les différents plans consécutifs au Grenelle de l'environnement de 2007 demeurent pour l'instant très en deçà des objectifs fixés alors, notamment celui de réduire de moitié l'usage des pesticides en France à l'horizon 2018. 2018, c'est justement l'année où Valérie Murat et son association Alerte aux Toxiques, basée à Bordeaux, ont décidé d'envoyer 22 bouteilles de vin certifié HVE au laboratoire Dubernet pour détecter d'éventuelles traces de pesticides dans la composition de ces vins pourtant estampillés haute valeur environnementale. La publication des résultats de ces analyses a valu à Valérie Murat et à son association une condamnation à 125 000 euros de dommages et intérêts pour dénigrement collectif suite à une action en justice portée notamment par le comité interprofessionnel des vins de Bordeaux et près d'une vingtaine d'autres plaignants. Valérie Murat, ou quand la dénonciation des pesticides ulcère le vignoble bordelais, c'est le titre de ce nouveau numéro d'interférence. Aujourd'hui, suite de notre entretien avec Valérie Murat et troisième épisode de cette série, la genèse et les actions de l'association Alerte aux Toxiques.
3: Alerte aux Toxiques a été créée en 2016. Et en fait, donc c'était l'année où nous avons fait le plus d'actions avec Marie-Lys. Et c'était l'année, peut-être que vous vous en rappelez, du cache investigation de Élise Lucet, qui est venue dans le Médoc faire elle aussi des analyses. Nous avons fait la marche blanche avec Marie-Lys 13 jours après le cache investigation d'Élise Lucet. On avait été en relation avec les journalistes. On savait que ça allait être un électrochoc. Et Marie-Lys et moi, on se disait depuis des années, un jour, on fera marcher les gens à Bordeaux contre les pesticides dans les rues de Bordeaux. Parce que ça n'est jamais arrivé. Et ça, faut que ça arrive. Dans cette ville-là, qui se rêve la capitale de l'onotourisme, de luxe, hein, il faut que les gens sachent. Et donc, le soir de Cache Investigation, on reçoit beaucoup de messages de gens qu'on connaît, de gens qu'on ne connaît pas, et qui nous disent « mais c'est incroyable, mais on tombe à la renverse, on tombe de notre chaise, mais tout ça pour produire des vins, mais on ne savait pas, mais... Oh » Et les gens sont très choqués. Et avec Marie-Lys, on s'envoie des messages, et on se dit « mais c'est maintenant qu'il faut la faire, la marche blanche, c'est maintenant. » Et on a organisé cette marche en 13 jours. Et on a réussi à mobiliser 1500 personnes. Et cette année-là, il y a eu beaucoup d'actions. Il y a eu aussi le die-in devant la Cité du Vin.
4: Qui venait d'ouvrir, là.
3: Voilà, et qui avait été inauguré par François Hollande. Donc nous, on avait pris d'assaut la rue d'un côté, si bien que tous les journalistes et les invités officiels étaient obligés d'arriver par bateau de l'autre côté. Et à l'intérieur de la Cité du Vin, en fait, ils bloquaient l'accès de notre côté pour que les journalistes ne voient pas ce que nous, nous étions en train de faire. Et on a fait allonger, je pense qu'on était 200 personnes au moins au sol, avec beaucoup de public autour. Et on a fait allonger du monde par terre pour symboliser les victimes des pesticides, les morts au sol. Et c'était très, très visuel. C'était une grande réussite. Hein. Et il y avait eu aussi, la veille au soir, pour la première illumination de la Cité du Vin, il y avait eu une illumination réalisée par un collectif de camarades militants, où ils avaient projeté Stop Pesticides avec des projos cachés en dessous, sur les murs de la Cité du Vin, pour le premier soir. Donc c'était voilà, un truc hyper visuel et ben voilà, impossible de passer à côté. Bien sûr, les journaux s'en saisissent, les journalistes s'en saisissent. Donc nous, de toute façon, c'est évidemment ce qu'on cherchait. Et ça a fait beaucoup de bruit localement. Et puis et ben après, avec la bulle Internet, l'information circule très très vite. Et c'est vrai que cette année-là, en 2016, on avait fait beaucoup de choses. Et du coup, en fin d'année, moi et Marie-Lise aussi, on était en réflexion et on se disait « mais il faut qu'on crée quelque chose ici et pas qu'on soit rattaché systématiquement à d'autres associations qui ne sont pas forcément basées à Bordeaux et qui parfois ont un peu un décalage aussi parce qu'ils ne sont pas ici, parce qu'ils ne vivent pas ici, parce qu'ils ne travaillent pas ici, ils ne sont pas confrontés au quotidien, aux problèmes des ouvriers, des ouvrières et des riverains. » Et ils n'ont pas toutes les informations. Et donc voilà comment est venue l'idée de fonder pour nous Alerte Toxique et le collectif Infomédoc Pesticides pour Marie-Lys, pour aussi avoir notre organisation à nous, et puis avoir quand même une visibilité et un nom qu'on puisse reconnaître, rattaché ici au local, au Bordelais.
4: À la suite de ces actions collectives, vous décidez donc de faire analyser des bouteilles de vin que vous choisissez comment d'ailleurs ?
3: Alors, en général, on choisit toujours des personnes qui sont propriétaires de châteaux et aussi représentants de la filière viticole des institutions bordelaises. C'est plutôt la promotion d'une viticulture industrielle et pas de petites propriétés qui vont faire de la qualité.
4: Et donc, c'est plutôt les bouteilles issues de cette viticulture-là que vous choisissez d'envoyer au laboratoire, en quelque sorte.
3: On choisit des bouteilles qui appartiennent à des représentants de la filière, parce qu'il y a une raison à ça aussi, c'est parce qu'ici, il y a une petite typicité bordelaise. Régulièrement, ces représentants se retrouvent sur les bancs des tribunaux administratifs à Bordeaux. Par exemple, je pense dernièrement au frère Medeville, qui avait été reconnu coupable et qui avait eu de lourdes amendes parce qu'ils avaient rajouté du sucre dans leur vin. Ou bien ils avaient...
4: Ce qui s'appelle la chaptalisation et qui est interdit en France.
3: Alors, ils avaient aussi utilisé une autre méthode pour augmenter ou faire baisser le degré d'alcool, je ne sais plus. En dehors des frères Medeville, il y en a d'autres qui ont été, par exemple, reconnus coupables d'autres faits, voilà, de pratiques qui sont interdites. Et je pense à un autre représentant... qui a été président de la Fédération des Grands Vins de Bordeaux, obligé de démissionner car 11 organismes de gestion ont mis sur la table sa présidence en disant « ce n'est plus tenable, ce monsieur ne peut plus nous représenter, il vient d'être reconnu coupable par le tribunal administratif, il a triché, donc il doit démissionner ». Et ça, c'est quelque chose de très typique à Bordeaux. Et lorsque nous faisions les analyses, en général, les gens que nous choisissions, c'était des personnes qui avaient été reconnues coupables. Et ce que nous cherchions à montrer avec cela, c'était que ces institutions sont tenues par des personnes qui ont des pratiques de mafieux. Moi, ça fait 10 ans que je dis la mafia viticole bordelaise. Très souvent, des journalistes ou des interlocuteurs, des adversaires, on va dire, ils me disaient « Valérie Murat, vous exagérez ». Non, j'exagère pas. Quand on triche comme ça et qu'on est aussi censé représenter et promouvoir le travail des professionnels, c'est pas honnête. Ça s'appelle de la corruption. Donc ces choses ne sont pas acceptables. Et c'était ça que nous, on cherchait à mettre en lumière.
2: Rendez-vous demain pour le prochain épisode de cette série. Et d'ici là, restez à l'écoute et en alerte.
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Ce qui est important aussi, c'est que cet art de bâtir, il rejoint aujourd'hui, et il y a eu beaucoup de travaux là-dessus, on est aussi capable de parler de la valeur en termes d'énergie de ces bâtiments, dans la façon dont ils ont été conçus, dans la qualité de leurs matériaux. Donc ce sont des choses que l'AVAP permet de révéler à nouveau aujourd'hui. On dépasse avec les questions actuelles simplement l'approche historique, architecturale. Il y a aussi cette intégration des données par rapport aux questions environnementales.

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0: finalement, l'existence de ce gaz est assez récente. D'ailleurs, ça va être intéressant de savoir pourquoi c'est aussi récent. Finalement, il y avait du gaz de schiste depuis des décennies, j'imagine, dans les sous-sols. Pourquoi tout à coup on le découvre? Donc, depuis 4 ou 5 ans, depuis qu'on parle beaucoup du gaz de schiste, il y a deux lobbies qui s'affrontent. Hein, parce que je crois qu'on peut le dire, hein, il y a le lobby écologiste qui a été monté par José Bové.
1: C'est pas nous qui avons commencé.
0: Ah, c'est vous qui avez.
1: C'est les industriels qui ont commencé.
0: Ouais, enfin, vous êtes quand même l'homme par qui la lutte anti-gaz de schiste est arrivée en France. Hein, parce que c'est vous qui avez monté le truc, cette grande manif au Larzac, hein, c'est ça? C'était en quelle année, justement?
2: 2011.
0: En 2011, ouais, en fait, c'est très récent. Cette grande manif au Larzac animée par José Bové, c'est là où, tout à coup, vous et moi, enfin, ou je ne sais pas si en tout cas les gens lambda, ont découvert qu'il y avait un problème avec les gaz de schiste. Et les industriels qui ne s'attendaient pas du tout à une telle fronde, j'ai l'impression, hein, je pense qu'ils ne l'avaient pas du tout anticipé, tout à coup se sont rendus compte qu'il y avait un problème majeur. Et surtout, au-delà des industriels, les politiques. Parce qu'évidemment, comme en France, on est très souvent en campagne électorale, hein, que ce soit municipale, cantonale, on le sait malheureusement trop ce week-end, présidentielle, européenne. Du coup, cette fronde un peu citoyenne, hein, qui a été montée assez, j'avoue, ça je dois dire que vous êtes quand même vachement bien débrouillé sur ce coup-là, les politiques ont bloqué. Hein, ont bloqué l'exploration des gaz de schiste aux grandes dames des industriels qui n'ont de cesse de montrer qu'il n'y a aucun problème avec cette technologie et qui brandissent l'exemple américain. On est en pleine crise financière, économique, enfin, on l'espère un peu à la fin, mais pas tout à fait, et qui brandissent l'exemple américain où là, on n'a aucun état d'âme. Je crois 200 000 puits ont été forés aux États-Unis et la croissance repart. Donc les industriels montrent du doigt, disent, voyez, c'est ça, le gaz de schiste nous permettrait peut-être de sortir de la crise.

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Lorsqu'on me demande de donner une définition de la biodiversité, je réponds souvent, et je l'ai beaucoup dit, c'est le tissu du vivant. Et je précise que ce tissu est composé d'innombrables fibres, animales, végétales, géologiques, génétiques, qui contribuent chacune à la solidité d'un tout. Que certaines de ces fibres se distendent ou disparaissent. Et c'est la vie elle-même qui s'en trouve modifiée, voire menacée. Or, du fait des activités humaines, sous l'effet des modifications d'habitat, de surconsommation de ressources, des pollutions, d'espèces exotiques envahissantes, du réchauffement climatique, le taux de disparition des espèces naturelles atteint des seuils qui rendent impossible leur régénération. Des fibres se délitent, rompent et disparaissent. Et la qualité de la vie, la qualité de notre vie, et la vie elle-même s'en trouve menacée. Alors il faut agir. Il faut agir pour réintroduire de la nature là où elle avait disparu, et notamment en ville. Agir pour lutter contre les pollutions, les produits qui détruisent les espèces essentielles à la vie, comme les pollinisateurs et notamment les abeilles, mais pas seulement. Agir pour faire des espaces que nous protégeons, parce qu'ils sont exceptionnels, des exemples qui sensibilisent et contribuent à l'éducation à la nature, pour leur permettre de tirer de leur spécificité des facteurs de développement, d'attractivité et de rayonnement.

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0: Enjeux économiques, durabilité faible ou durabilité forte. Plusieurs économistes réagissent rapidement à la vague de scepticisme à propos de la croissance économique que provoque la publication du rapport Meadows de 1972. Leur argumentation concerne avant tout la question de la raréfaction des ressources naturelles épuisables. William Nordhaus et James Tobin écrivent ainsi en 1972, dans un rapport intitulé « Is Economic Growth Obsolete ?»« Les ressources naturelles vont-elles devenir un frein de plus en plus important à la croissance économique ?» Nous n'avons pas trouvé de preuves pour étayer cette crainte. En fait, le contraire paraît plus probable. Leur argumentation soutient que la croissance économique n'est pas mauvaise en soi, mais qu'elle est mal dirigée. Une correction de la manière dont les prix sont fixés, par l'absence de subventions aux ressources se raréfiant et une internalisation du coût des dommages environnementaux, suffirait à corriger le problème en permettant à des technologies de substitution de prendre le relais en temps voulu. Se développent donc dans ce même élan des réflexions sur la direction optimale à donner à la croissance en présence de ressources naturelles non renouvelables. Voir Nordhaus 1973, Solow 1974 et Stiglitz 1974. Ces recherches jetteront les bases, dans le cadre de la théorie économique néoclassique, de ce que nous nommons aujourd'hui la durabilité faible. L'idée centrale de cette école est que le capital naturel peut être substitué par du capital reproductible lorsque la ressource devient trop rare. Cela fait dire à Robert Solow: les générations présentes sont autorisées à abaisser les réserves de ressources, de manière optimale bien sûr, tant qu'elles augmentent, de manière optimale bien sûr, le stock de capital reproductible. Cette substitution devant être rendue possible par l'innovation technologique, un présupposé fort en faveur des possibilités futures de la technique, est au fondement de ces réflexions. William Nordhaus, par exemple, mentionne la surgénération et la fusion nucléaire comme devant permettre de résoudre définitivement le problème des ressources épuisables. Ces théories économiques trouveront, à la fin des années 1980, une application directe avec le concept de développement durable. Dans cette perspective, la durabilité revient à préserver le capital économique total, ce dernier étant la somme du capital naturel et du capital créé. Permettre de compenser une baisse du premier par une amélioration du second a été défini par Herman Daly comme durabilité faible. La durabilité forte, en revanche, implique de préserver capital naturel et capital créé ou reproductible, indépendamment l'un de l'autre. Ils ne sont alors pas considérés comme substituables l'un à l'autre, mais complémentaires. Voir Daly 1989. La question de la substituabilité est donc au cœur de la distinction entre durabilité forte et faible, mais ces catégories peuvent encore être affinées en fonction de l'idée que l'on se fait d'un monde durable. La question ici est de savoir plus précisément ce qui doit être préservé ou, en clair, ce qui doit être légué aux générations futures. Pour Solow, la conception du bien-être des générations futures nous étant inconnue, c'est avant tout une capacité productive qu'il s'agit de préserver. Cette version particulièrement peu contraignante est désigné dans la littérature sous le nom de durabilité de Solow ou durabilité très faible. Dans cette même optique, la durabilité simplement faible désigne la préservation à travers le temps d'un potentiel de bien-être, ce qui inclut non seulement les niveaux de production et de consommation, mais également certaines valeurs non marchandes de l'environnement, telles les valeurs récréatives. Voir Heidegger, 1999. La durabilité forte, à l'inverse, se conçoit comme la transmission aux générations futures, non pas d'une potentialité, mais de certaines caractéristiques physiques de l'environnement qui doivent rester intouchées, telles les services écosystémiques, la fertilité des sols, la biodiversité ou la stabilité du climat. La règle est ici celle du capital naturel constant, voir Costanza, 1991, Daly, 1991, Peirce, 1994. La durabilité très forte est comprise, selon cette même typologie, comme un état stationnaire, voir Heidegger, 1999. Le philosophe Brian Norton ajoute cependant que préserver les seules propriétés du milieu naturel nécessaires au bien-être humain reviendrait dans les faits à une conception de la durabilité centrée sur le bien-être, donc à se rabattre sur la version faible. Une définition conséquente de la durabilité forte demande alors de préserver l'environnement dans toute sa complexité, que ses différentes caractéristiques présentent ou non des liens avérés avec le bien-être humain. Les débats autour de l'interprétation à donner au concept de développement durable ont un lien direct avec la question de la croissance économique. Plus les exigences associées à la durabilité sont importantes, et plus on se rapproche de la conception forte, plus les effets de la croissance économique sont mis en cause. La réponse traditionnellement invoquée face à ce problème est celle du découplage. Il s'agit, selon les termes employés par William Nordhaus et James Tobin en 1972, de réorienter la croissance afin de continuer à faire croître le PIB tout en faisant décroître les flux de matière et d'énergie. Ce découplage peut être relatif. L'impact écologique de l'économie par point de PIB produit diminue. Si la croissance du PIB excède toutefois celle de ses gains d'efficacité, les impacts sur l'environnement continuent d'augmenter en chiffres absolus. Le découplage est en revanche absolu, et donc écologiquement pertinent, seulement si les impacts écologiques réels baissent, alors même que la production de richesses continue d'augmenter, voir UNEP 2011. Réorienter l'économie de la sorte implique l'élaboration d'indicateurs alternatifs au PIB, prenant en compte les paramètres environnementaux et sociaux, ce dont l'extrait du texte d'Herman Daly présenté ici donne un aperçu. Mais plus les contraintes liées à la durabilité sont fortes, et plus le découplage absolu sera difficile à atteindre. Les économistes les plus exigeants en termes de durabilité sont souvent également les plus sceptiques quant à la possibilité du découplage. Voir Daly 1991 et 96, Jackson 2009. Une interprétation forte ou très forte de la durabilité débouche donc naturellement sur l'idée d'état stationnaire.
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0: on aimerait connaître précisément la qualité de l'air dans notre village. Alors, on a essayé de passer, on va passer des appels d'offres pour
1: Des sociétés d'audit.
0: des laboratoires, des choses comme ça, voilà. Mais ça aurait été bien qu'à Toulouse Métropole, on puisse dire, mais, voilà, on a cette demande-là, est-ce que vous avez des labos qui sont certifiés, reconnus, voilà, pour que ça aille plus vite, pour qu'on puisse avoir les résultats. Parce que souvent, c'est ça, c'est que c'est la longueur aussi qui peut... Si on avait un référent à Toulouse Métropole en qui on puisse s'adresser, on réduirait souvent les coûts et les temps de façon radicale, et ça irait plus vite, et on pourrait agir plus vite, surtout dans ces problématiques-là.

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1: À l'échelle d'une petite ville, un petit village comme Fenouillé, où, pour la qualité de l'air, où on a cette vague de véhicules qui arrivent de tout le nord toulousain, et par le centre et par l'extérieur, presque on se sent un peu impuissant, on peut essayer, nous, de limiter, surtout pour le centre-ville, parce que ça fait énormément de véhicules qui passent, on peut mettre des feux, on peut mettre des ralentissements, mais on se sent impuissant, il faudrait plus une dynamique globale, une prise en compte, vraiment, c'est ça en fait. Là. Souvent on se sent un peu fenouillé, mais même quand on en discute avec nos confrères, entre guillemets, des autres communes, on se sent un peu impuissant, parce que même si on a l'envie, on n'y arrive pas, il faudrait vraiment que ça soit que Toulouse Métropole, pour ne pas les citer, prenne la problématique à bras le corps en disant là, vraiment, il y a une problématique, vraiment, il faut faire quelque chose. Et je pense que c'est Toulouse Métropole et toutes les communes, et même peut-être un peu plus haut, région, département, qui nous aident, parce que là, vraiment, nous, on peut mettre des ralentisseurs, mais foncièrement, ça ne change rien. On a la route de Paris qui est saturée, on a l'autoroute qui est saturée. Les gens, c'est humain, il faut qu'ils aillent bosser. Donc, on passe par où on peut. Hein.

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1: Une petite étude aussi intéressante, qui avait été menée essentiellement en Angleterre, en Espagne, en Argentine, était pour essayer de voir quelles étaient les relations entre la rentabilité économique des prairies et la diversité qu'on pouvait y trouver. Donc pour faire cette étude, les chercheurs avaient travaillé notamment sur la relation entre un indicateur de la productivité des prairies. Cet indicateur qu'ils ont choisi, c'est la teneur en azote des feuilles. Par exemple, la teneur en azote des feuilles, des graminées qu'on va trouver dans la prairie, et de regarder, en fonction de cette teneur en azote des feuilles, des graminées dans la prairie, quelle était la production économique. Là, c'était exprimé en fait en livres, puisque c'était une étude anglaise, en livres par hectare et par an. Et en fait, plus la teneur en azote des feuilles augmente, donc plus la prairie est productive, ça paraît assez logique, et plus la rentabilité est forte. Donc avec l'augmentation de la qualité de la productivité des fourrages, on a une augmentation du revenu par hectare en fait pour l'agriculteur. La deuxième idée, qui était vraiment très intéressante derrière, c'était justement de faire le lien entre le revenu prédit en livres par hectare et par an pour l'éleveur et le nombre d'espèces de plantes qu'on pouvait trouver au mètre carré dans la prairie. Très intéressant, ce qu'on peut voir, c'est que sur la première partie du graphique, quand on passe d'un revenu quasi nul en fait par hectare sur des prairies qui sont très peu productives, jusqu'à un revenu d'environ 1000 livres par hectare et par an, on a une augmentation de la diversité sur ces prairies, avec ce qu'on peut observer ici en hachuré, notamment une augmentation de la diversité qui a une valeur patrimoniale. Par contre, au-delà d'un revenu de 1000 livres par hectare et par an, on a une diminution cette fois-ci de la diversité. Donc plus la prairie devient rentable du point de vue économique, plus sa diversité diminue. Et surtout, ce qui est important à voir, c'est qu'on perd la qualité patrimoniale en fait, de cette diversité au sein des prairies. Et aujourd'hui, ce qui se passe, c'est qu'on est plutôt sur cette pente dominante, en fait, où on est au-delà de 1000 livres par hectare et par an, avec une érosion de la biodiversité.

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1: Bonjour et bienvenue dans les infos durables. Aujourd'hui, on va parler de développement durable et notamment de la Semaine européenne. Semaine européenne du développement durable qui se déroulera du 17 septembre au 9 octobre. Donc une plage un peu plus longue que la semaine, comme vous vous rendez compte, pour afficher de nombreux événements. C'est un moment idéal pour proposer un challenge interne ou offrir un avantage salarié et responsable. L'objectif, c'est de promouvoir les 17 objectifs de développement durable de l'agenda des Nations Unies pour les années 2030, un moment clé pour encourager des actions concrètes en entreprise. Et si vous ne savez pas comment commencer, bien, il y a 13 articles qui ont été regroupés en 13 solutions éco-responsables pour accompagner les entreprises dans la tradition. La carte cadeau éthique cadeau permet à vos collaborateurs de consommer par exemple auprès de 1000 enseignes engagées dans le zéro déchet ou dans les modes éthiques. Si vous souhaitez mettre en place une de ces actions, notamment dans les entreprises, donc vous pourrez participer au Forum mondial Convergence. C'est le rendez-vous international des acteurs du changement, que vous soyez une entreprise, une ONG ou une collectivité. Alors pour cela, eh bien, il faut vous renseigner sur la Semaine européenne du développement durable qui se tiendra à partir du 17 septembre prochain. À bientôt pour un prochain rendez-vous.
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1: Bonjour et bienvenue dans les infos durables. Aujourd'hui, on va parler d'un colloque aménagement et biodiversité des continuums fluviaux et littoraux. Ça se passera le 30 septembre, du 30 septembre au 2 octobre exactement, à Mont-Saint-Aignan, en Seine-Maritime. C'est un rendez-vous scientifique qui fait le point sur les impacts des aménagements hydrauliques et industriels, notamment sur la biodiversité des milieux aquatiques, sur les cours d'eau, estuaires et zones humides des littoraux. Le colloque aménagement et biodiversité des continuums fluviaux se tiendra donc cette année comme une deuxième conférence organisée par la Société Hydrotechnique de France sur les aménagements et la biodiversité. Il s'intéresse aussi à l'ensemble des continuums terre-mer, des milieux naturels aquatiques, depuis la source des cours d'eau jusqu'aux milieux littoraux et leur interface que constituent les estuaires et les deltas. Beaucoup de choses seront en débat donc ce jour-là. Je vous rappelle la date, les trois dates, c'est du 30 septembre au 2 octobre 2026 et ça se passe au CURIB, l'université de Rouen, donc à Mont-Saint-Aignan dans le 76. À bientôt pour un prochain rendez-vous sur l'antenne.
2: 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Ma sœur écrivait de beaux vers dans ce journal hebdomadaire, et si son verbe était amer, c'est qu'on avait tué le libraire. 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C'est ce qu'on appelle en vérité une famille infatigable. Le travail, c'est la liberté, c'est une chose formidable. Ma mère alors avait un tic, c'était le complexe d'Édipe. Ce n'est peut-être pas très chic, mais j'avais déjà des principes. Ma belle-sœur, je vous l'ai dit, avait un métier unanime. Elle aimait beaucoup son mari, trouvant cela plus légitime.

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3: Au début de l'année 2012, le label HVE, dit de haute valeur environnementale, était officiellement créé sous l'égide du ministère de l'Agriculture. Conçu pour préserver l'écosystème naturel des exploitations agricoles et réduire au maximum la pression sur l'environnement, ce label HVE, pour aussi vertueux qu'il puisse paraître, n'est pourtant pas exempt de critiques. Parmi elles, celle de l'Office français de la biodiversité, qui relevait fin 2020 que cette certification ne présente, dans la grande majorité des cas, aucun bénéfice environnemental. Au cours de cette même année 2020, la Cour des comptes a déploré, de son côté, que les différents plans consécutifs au Grenelle de l'environnement de 2007 demeurent pour l'instant très en deçà des objectifs fixés alors, notamment celui de réduire de moitié l'usage des pesticides en France à l'horizon 2018. 2018, c'est justement l'année où Valérie Murat et son association Alerte aux Toxiques, basée à Bordeaux, ont décidé d'envoyer 22 bouteilles de vin certifié HVE au laboratoire Dubernet pour détecter d'éventuelles traces de pesticides dans la composition de ces vins pourtant estampillés haute valeur environnementale. La publication des résultats de ces analyses a valu à Valérie Murat et à son association une condamnation à 125 000 euros de dommages et intérêts pour dénigrement collectif suite à une action en justice portée notamment par le comité interprofessionnel des vins de Bordeaux et près d'une vingtaine d'autres plaignants. Valérie Murat, ou quand la dénonciation des pesticides ulcère le vignoble bordelais, c'est le titre de ce nouveau numéro d'interférence. Aujourd'hui, suite de notre entretien avec Valérie Murat et troisième épisode de cette série, la genèse et les actions de l'association Alerte aux Toxiques.
4: Alerte aux Toxiques a été créée en 2016. Et en fait, donc c'était l'année où nous avons fait le plus d'actions avec Marie-Lys. Et c'était l'année, peut-être que vous vous en rappelez, du cache investigation de Élise Lucet, qui est venue dans le MEDOF, faire elle aussi des analyses. Nous avons fait la marche blanche avec Marie-Lys 13 jours après le cache investigation d'Élise Lucet. On avait été en relation avec les journalistes, on savait que ça allait être un électrochoc. Et Marie-Lys et moi, on se disait depuis des années, un jour on fera marcher les gens à Bordeaux contre les pesticides dans les rues de Bordeaux. Parce que ça n'est jamais arrivé, et ça, faut que ça arrive. Dans cette ville-là, qui se rêve la capitale de l'onotourisme, de luxe, hein, il faut que les gens sachent. Et donc, le soir de Cache Investigation, on reçoit beaucoup de messages de gens qu'on connaît, de gens qu'on ne connaît pas, et qui nous disent « mais c'est incroyable, mais on tombe à la renverse, on tombe de notre chaise, mais tout ça pour produire des vins, mais on ne savait pas, mais... Oh » Et les gens sont très choqués. Et avec Marie-Lys, on s'envoie des messages, et on se dit « mais c'est maintenant qu'il faut la faire, la marche blanche, c'est maintenant !» Et on a organisé cette marche en 13 jours. 13 jours. Et on a réussi à mobiliser 1500 personnes. Et cette année-là, il y a eu beaucoup d'actions. Il y a eu aussi le Daïn devant la Cité du Vin.
5: qui venait d'ouvrir là.
4: Voilà, et qui avait été inauguré par François Hollande. Donc nous, on avait pris d'assaut la rue d'un côté, si bien que tous les journalistes et les invités officiels étaient obligés d'arriver par bateau de l'autre côté. Et à l'intérieur de la Cité du Vin, en fait, ils bloquaient l'accès de notre côté pour que les journalistes ne voient pas ce que nous étions en train de faire. Et on a fait allonger, je pense qu'on était 200 personnes au moins au sol, avec beaucoup de public autour. Et on a fait allonger du monde par terre pour symboliser les victimes des pesticides, les morts au sol. Et c'était très, très visuel. C'était une grande réussite. Hein. Et il y avait eu aussi, la veille au soir, pour la première illumination de la Cité du Vin, il y avait eu une illumination réalisée par un collectif de camarades militants, où ils avaient projeté Stop Pesticides avec des projos cachés en dessous, sur les murs de la Cité du Vin, pour le premier soir. Donc c'était voilà, un truc hyper visuel et ben voilà, impossible de passer à côté. Bien sûr, les journaux s'en saisissent, les journalistes s'en saisissent. Donc nous, de toute façon, c'est évidemment ce qu'on cherchait. Et ça a fait beaucoup de bruit localement. Et puis et ben après, avec la bulle Internet, l'information circule très très vite. Et c'est vrai que cette année-là, en 2016, on avait fait beaucoup de choses. Et du coup, en fin d'année, moi, et Marie-Lys aussi, on était en réflexion et on se disait, mais il faut qu'on crée quelque chose ici et pas qu'on soit rattaché systématiquement à d'autres associations qui ne sont pas forcément basées à Bordeaux et qui parfois ont un peu un décalage aussi parce qu'ils ne sont pas ici, parce qu'ils ne vivent pas ici, parce qu'ils ne travaillent pas ici, ne sont pas confrontés au quotidien, aux problèmes des ouvriers, des ouvrières et des riverains. Et ils n'ont pas toutes les informations. Et donc, voilà comment est venue l'idée de fonder, pour nous, Alerte Toxique et le collectif Informé de Pesticides pour Marie-Lys, pour aussi avoir notre organisation à nous, et puis avoir quand même une visibilité et un nom qu'on puisse reconnaître, rattaché ici, au local, au Bordelais.
5: À la suite de ces actions collectives, vous décidez donc de faire analyser des bouteilles de vin que vous choisissez comment d'ailleurs ?
4: Alors, en général, on choisit toujours des personnes qui sont propriétaires de châteaux et aussi représentants de la filière viticole des institutions bordelaises. C'est plutôt la promotion d'une viticulture industrielle et pas de petites propriétés qui vont faire de la qualité.
5: Et donc, c'est plutôt les bouteilles issues de cette viticulture-là que vous choisissez d'envoyer au laboratoire, en quelque sorte.
4: On choisit des bouteilles qui appartiennent à des représentants de la filière, parce que, il y a une raison à ça aussi, c'est parce que ici, il y a une petite typicité bordelaise. Régulièrement, ces représentants se retrouvent sur les bancs des tribunaux administratifs à Bordeaux. Par exemple, je pense dernièrement au frère Medeville, qui avait été reconnu coupable et qui avait eu de lourdes amendes parce qu'ils avaient rajouté du sucre dans leur vin. Ou bien ils avaient...
5: Ce qui s'appelle la chaptalisation et qui est interdit en France.
4: Alors, ils avaient aussi utilisé une autre méthode pour augmenter ou faire baisser le degré d'alcool, je ne sais plus. En dehors des frères Medeville, il y en a d'autres qui ont été, par exemple, reconnus coupables d'autres faits, voilà, de pratiques qui sont interdites. Et je pense à un autre représentant... qui a été président de la Fédération des Grands Vins de Bordeaux, obligé de démissionner car 11 organismes de gestion ont mis sur la table sa présidence en disant « ce n'est plus tenable, ce monsieur ne peut plus nous représenter, il vient d'être reconnu coupable par le tribunal administratif, il a triché, donc il doit démissionner ». Et ça, c'est quelque chose de très typique à Bordeaux. Et lorsque nous faisions les analyses, en général, les gens que nous choisissions, c'était des personnes qui avaient été reconnues coupables. Et ce que nous cherchions à montrer avec cela, c'était que ces institutions sont tenues par des personnes qui ont des pratiques de mafieux. Moi, ça fait 10 ans que je dis la mafia viticole bordelaise. Très souvent, des journalistes ou des interlocuteurs, des adversaires, on va dire, ils me disaient « Valérie Murat, vous exagérez ». Non, j'exagère pas. Quand on triche comme ça et qu'on est aussi censé représenter et promouvoir le travail des professionnels, c'est pas honnête. Ça s'appelle de la corruption. Donc ces choses ne sont pas acceptables. Et c'était ça que nous, on cherchait à mettre en lumière.
3: Rendez-vous demain pour le prochain épisode de cette série. Et d'ici là, restez à l'écoute et en alerte.

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1: Comment est-ce qu'on met en place le changement ? Bon d'accord, nous sommes des adultes, donc rien ne risque de changer. Est-ce que la solution passe par les enfants, par le biais d'efforts pédagogiques ? Je pense que c'est pas la peine d'apprendre quoi que ce soit aux enfants. Vous savez, ils comprennent très bien et très naturellement la situation actuelle. On a juste à encourager leur intérêt pour l'océan, leur imagination et leur activisme. Les gens se posent souvent la question, qu'est-ce qu'on doit enseigner à nos enfants ? Nous devons les écouter. Nous n'avons rien à leur enseigner.

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3: Donc avant un petit peu d'aller plus loin, bon, je faisais un petit rappel, si ça vous ennuie pas, sur ce qu'on appelle les macrodéchets, mais je pense que tout le monde doit être au courant, mais c'est important quand même de le rappeler. C'est quoi un macrodéchet? C'est des éléments d'origine humaine, visibles à l'œil nu, abandonnés sur les côtes, flottant en surface ou immergés, et les microdéchets. Débris peu visibles ou invisibles à partir de 5 mm et jusqu'à plusieurs microns. Donc ces déchets, hein, résultant de la décomposition et de la fragmentation des différents plastiques, ça peut être ces microplastiques. Bah, l'origine vient principalement des sacs et emballages, on pourra en parler par rapport à la loi sur l'interdiction des sacs plastiques, mais il n'y a pas que les sacs plastiques, hein. Il y a les microbilles d'origine pour la fabrication des matières premières, mais aussi les fibres de tissu. On y viendra tout à l'heure sur une étude, notamment écosystème, qui a été enclenchée avec un groupe dépendant de Suez Environnement. Donc le programme microplastique, ce programme, en fin de compte, que nous avons démarré depuis 2010, ça fait depuis 5 ans, nous avons été un petit peu à l'origine de la révélation de la présence de ces microplastiques en Méditerranée. Et depuis 10 ans, nous faisons régulièrement des prélèvements d'eau de mer à différents points particuliers pour essayer d'avoir une cartographie de la présence de ces déchets en mer, comprendre un petit peu sa circulation, parce qu'il faut savoir que ces déchets plastiques, en fin de compte, fonctionnent et se déplacent comme le plancton, parce qu'ils flottent, ils sont sensiblement de la même taille, et c'est devenu maintenant un élément aussi présent que la biodiversité marine, c'est-à-dire le plancton. On arrive à certains endroits à une présence de microplastiques, de 50% de microplastiques pour 50% de plancton. Donc vous imaginez, en fin de compte, la biodiversité marine qui est confrontée à cette situation, notamment le zooplancton, voire certaines espèces de poissons, des petits poissons qui se nourrissent de ce plancton, comme les myctophidés, qui ingèrent, ils font pas le tri, malheureusement, ces microplastiques. Donc quel est l'impact de ces microplastiques sur cette biodiversité? Justement, ça c'est la question, et on se pose de sérieuses questions encore sur d'éventuels impacts sur les ressources halieutiques, évidemment, mais aussi sur la chaîne alimentaire, parce qu'il faut savoir que ces microplastiques ont la particularité d'absorber des polluants organiques persistants, hein, certains biphénols qui sont mis dans les plastiques et qui sont ingérés par ces poissons, et on ne sait pas ce qui se passe si éventuellement ces polluants passent éventuellement dans les tissus. Donc c'est les études que nous sommes en train de mener, autant comprendre la présence d'une manière quantitative que d'une manière qualitative et comprendre leur distribution. Donc ça, c'est le programme 2015. J'ai parlé des polluants organiques persistants et des déchets plastiques dans les sédiments. Bon, il faut savoir qu'en fin de compte, ces microplastiques, il est plus ou moins convenu maintenant, souvent j'entends dire que les microplastiques qu'on retrouve en mer proviennent de la fragmentation des déchets, des macrodéchets qui sont déjà en mer. C'est vrai pour une partie, mais aucune étude encore n'a été faite, et je pense qu'il est important de développer des nouvelles études sur l'arrivée des microplastiques qui proviennent des bassins versants et notamment de très loin. Parce que pour ma part, je pense qu'en fin de compte, des micro-fragments plastiques arrivent déjà fragmentés dans le milieu marin bien avant qu'ils se fragmentent déjà sur place. Donc je pense que là, il y a des grosses études à faire sur les fleuves, les rivières, les bassins versants, sur l'origine de ces microplastiques et s'ils ne viennent pas de très loin en amont par les bassins versants, les fleuves et les rivières et les fossés.

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4: Ça veut dire qu'il va falloir qu'on produise en prenant en compte ces enjeux, donc produire plus près des lieux de consommation pour éviter les transports, produire de manière beaucoup plus responsable, récupérer la matière, recycler, avoir des filières industrielles qui s'occupent de leurs produits sur tout leur cycle de vie, c'est-à-dire de l'amont à l'aval. Voilà, donc ça va permettre justement d'avoir une industrie qui réponde à la fois aux défis environnementaux et aux besoins sociaux, en prenant soin aussi de ses salariés, bien entendu, et des gens qui travaillent.

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1: Bonjour et bienvenue dans les infos durables de Radio Terre. Du 1er septembre au 4 octobre se déroule la fête des hérissons. Ces petites bêtes qu'on voit parfois près des maisons ou sur les routes, malheureusement souvent écrasées, eh bien ont une fête et c'est un moment pour mieux découvrir leur environnement, pour mieux découvrir leur rôle aussi dans la biodiversité de la nature. Des ateliers, des sorties nature et des interventions en classe auront lieu à cette occasion. De nombreuses animations seront retrouvables un petit peu partout en France. Bah, si vous voulez vous faire pote avec les hérissons, c'est la bonne occasion. Donc du 1er septembre au 4 octobre, tout un tas de semaines de sensibilisation. Vous pouvez retrouver ça dans certains magasins d'ailleurs qui ont accepté de participer à cette opération, comme Jardiland, Delbar ou Gamme Vert, et les jardineries du terroir. Et chacun vous accueillera donc avec une sensibilisation aux hérissons que l'on salue bien. A bientôt pour un prochain rendez-vous sur l'antenne de Radio Terre.
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1: Bonjour et bienvenue dans les infos durables. Eh bien, aujourd'hui, on va parler de l'Office français de la biodiversité qui vous propose avec le Life Artisan, en partenariat avec le Programme national de recherche Solubiode, un parcours, les milieux agricoles de demain. Donc, il s'agira d'un parcours qui permet de découvrir les façons de s'adapter avec la nature. C'est dédié aux solutions fondées sur la nature, justement, pour l'adaptation des territoires et pratiques agricoles face aux risques liés au changement climatique. Alors, ça se passe de juin à octobre. Ce sont des webinaires donc qui s'adressent à tous, enfin plus particulièrement dans la cible, à savoir agriculteurs, collectivités, organisations non gouvernementales, professionnels de la biodiversité. Vous pourrez découvrir le rôle et les co-bénéfices des solutions fondées sur la nature pendant ces 7 webinaires. Donc, si vous voulez en savoir plus, ça se passe, je vous le rappelle, jusqu'en 31 octobre prochain. Eh bien, vous contactez l'Office français de la biodiversité qui vous donnera tous les détails pour vous brancher sur ces conférences numériques. À bientôt pour un prochain rendez-vous sur l'antenne de Radio Terre.

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0: Premier témoin, Lamarck, Jouy, Milbert. Extrait de Système analytique des connaissances positives de l'homme, restreinte à celles qui proviennent directement ou indirectement de l'observation, de Jean-Baptiste Lamarck. L'homme, par son égoïsme trop peu clairvoyant pour ses propres intérêts, par son penchant à jouir de tout ce qui est à sa disposition, en un mot par son insouciance pour l'avenir et pour ses semblables, semble travailler à l'anéantissement de ses moyens de conversation, semble travailler à l'anéantissement de ses moyens de conservation et à la destruction même de sa propre espèce. En détruisant partout les grands végétaux qui protégeaient le sol, pour des objets qui satisfont son avidité du moment, il amène rapidement à la stérilité ce sol qu'il habite, donne lieu au tarissement des sources, en écarte les animaux qui y trouvaient leur subsistance et fait que de grandes parties du globe, autrefois très fertiles et très peuplées à tous égards, sont maintenant nues, stériles, inhabitables et désertes. On dirait que l'homme est destiné à s'exterminer lui-même après avoir rendu le globe inhabitable. C'était un texte de Jean-Baptiste Lamarck. Jean-Baptiste de Lamarck est né en 1744 à Bazenta dans la Somme et mort en 1829 à Paris. Naturaliste français, il est l'un des premiers, en 1802, à introduire le terme « biologie » pour désigner, dans sa conception d'une bonne physique terrestre, l'étude des organismes vivants, à côté de la météorologie, étude de l'atmosphère, et de l'hydrogéologie, étude de la croûte terrestre. Dans sa théorie de la Terre intitulée « Hydrogéologie » en 1802, il suggéra, selon une note de Vernadsky, le concept de biosphère pour désigner l'ère de la vie, c'est-à-dire l'interaction de la matière vivante avec l'écorce terrestre, sans toutefois inventer le concept fonctionnel et évolutif moderne. Dans ses principes de géologie, Liel résume et critique les idées transformistes de la philosophie zoologique de Lamarck, mais ne mentionne pas son hydrogéologie, ouvrage également ignoré par Darwin. Dans la théorie biologique de l'évolution, les controverses entre néo-lamarckisme et néo-darwinisme persistent jusqu'à nos jours. L'ermite en province ou observation sur les mœurs et les usages français au commencement du XIXe siècle par Étienne de Jouy. Bientôt nous arrivâmes aux gorges de Septem, où, dans un des cantons les plus arides de l'aride Provence, on a construit plusieurs fabriques d'oxyde et de soude factice. Les vapeurs qui s'exhalent de ces laboratoires noircissent et brûlent tout aux environs. On croirait être au bord d'un volcan. J'interrogeais le négociant sur les résultats de cette découverte remarquable. « Belle demande !» s'écria le porte-croix. « Brûler et détruire, voilà le but et le moyen de toutes vos innovations. » Et partant de là pour fulminer un burlesque anathème contre toute amélioration qui ne remonte pas à plus d'un demi-siècle, il se déchaîna contre la soude factice, la vaccine et surtout contre l'enseignement mutuel. Elle est ouverte, cette boîte de Pandore d'où vont s'échapper tous les fléaux. Et comme si ce n'était pas assez de ce foyer de corruption, on nous menace d'en établir un autre sous le nom de chair de chimie. Mais les hommes religieux sont là, ils ont repoussé cette proposition insidieuse et refusé l'argent que l'on demandait pour un usage aussi pervers. C'était un texte d'Étienne de Jouy. Étienne de Jouy est dramaturge et librettiste français, né le 19 octobre 1764 à Versailles et mort le 4 septembre 1846 à Saint-Germain-en-Laye. Itinéraire pittoresque du fleuve Hudson et des parties latérales de l'Amérique du Nord, de Jacques Gérard Milbert. Mais il est un point où dans chaque canton le défrichement doit s'arrêter, si l'on veut, en peu d'années, voir se succéder à un pays verdoyant et fertile, une terre aride et dépouillée. Or, cette juste mesure dans les défrichements, c'est cet équilibre entre les parties données à la culture et celle laissée à la grande végétation. C'est enfin cette économie qui ménage avec prudence ce que la nature ne produit qu'avec le concours de siècles, que méconnaissent entièrement les Américains. Ce peuple, sans doute à cause des obstacles qu'il éprouve lors d'un premier établissement, s'est habitué à regarder toute forêt comme un ennemi qu'il faut absolument exterminer. Et pour y parvenir efficacement, il y emploie sans relâche la hache, l'incendie et la mine elle-même. Il ne considère point que ces forêts qu'il abat, principalement sur les hauteurs, s'opposent à l'impétuosité du vent qui ne sont déjà que trop violents dans cette contrée. Qu'elles arrêtent et fixent les nuages qui se distillent ensuite en rosée sur elles-mêmes. Qu'elles sont la source féconde et intarissable de ces fontaines qui s'échappent de toutes les hauteurs et surgissent même des plantes. Enfin, qu'elles sont une cause puissante de salubrité par les torrents d'oxygène qu'elles versent dans l'air. C'était un texte de Jacques-Gérard Milbert, né en 1766 et mort en 1840 à Paris, naturaliste et dessinateur, membre de l'expédition Baudin, un voyage d'exploration scientifique français. Ses divers voyages d'études aux États-Unis l'amènent à faire partie des premiers lanceurs d'alerte sur les dégradations provoquées par une déforestation massive.
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1: On a compris qu'on avait des richesses patrimoniales et qu'il fallait qu'on les mette en valeur et que donc on réfléchisse à un aménagement plus respectueux des richesses qu'on avait. Pour ça, on n'était pas capable en régie de mener ce travail. On a choisi un bureau d'études. On a constitué pour ça un cahier des charges assez précis pour sélectionner un bureau d'études capable, dans l'aménagement qu'il allait proposer, de prendre en compte réellement ces richesses. Et pas simplement dans un diagnostic partagé de dire que oui, on a trouvé des traces médiévales, c'est très bien, on les a prises en photo et on va les mettre à la maison de la mémoire, parce qu'on a une maison de la mémoire à Sainte-Afrique. Non, plutôt que ça, comprendre dans quelle mesure, avec les ressources financières qui sont celles de Sainte-Afrique et pas de Versailles, comment on pourrait quand même réussir à valoriser et à intéresser des partenaires et de potentiels investisseurs pour investir et aménager ce quartier.

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2: Même si l'opinion publique est sensibilisée, elle reste encore assez réticente dès lors qu'il s'agit de faire des réels sacrifices. Et le fiasco de la taxe carbone de Sarkozy l'a bien montré. Je vous rappelle que même un niveau extrêmement faible, une taxe à 17 euros la tonne de CO2, alors que je vous rappelle que Stern pense qu'il faudrait qu'elle fasse 150 ou quelque chose dans le genre, même un niveau de 17 euros la tonne de CO2, les sondages indiquaient, avant le passage de la loi, un rejet massif par la population française de cette taxe. Et ça, c'est vrai pour la France, qui est un pays qui est fortement sensibilisé, mais c'est sans parler de ce qui se passe aux États-Unis. Je peux vous dire qu'aux États-Unis, où je passe pas mal de temps, aux États-Unis, il y a un rejet extrêmement massif de toute politique de réduction des émissions de CO2 qui touche le portefeuille des ménages, en particulier quand il s'agit de se transporter en voiture. Mais c'est vrai aussi en Chine. J'étais à Pékin encore hier. Ça reste encore... la priorité absolue, c'est la croissance économique de ces pays, sans parler de l'Afrique, où évidemment les priorités sont complètement différentes.

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3: En tant qu'entreprise du paysage, je constate lorsqu'on fait des projets d'aménagement et systématiquement, donc, on consulte les plans locaux d'urbanisme et que souvent il y a une grande pauvreté des PLU par rapport à tout ce qui est aménagement, réglementation, sensibilisation, et qu'il y a des copier-coller qui sont faits de manière très simpliste, très minimaliste, et que c'est regrettable pour la collectivité et surtout pour les gens qui vivent sur ces territoires. Et je pense qu'il y a un réel effort à faire au niveau des collectivités par rapport à leurs exigences lorsqu'ils rédigent donc les PLU, et de s'entourer donc, certes, d'urbanistes ou de gens dont c'est la spécialité et dont c'est le cœur de métier, mais également inviter à la table donc les professionnels de terrain que nous sommes, parce qu'on a une réelle connaissance du terrain, des espèces, des contraintes qui sont liées aux spécificités locales. Et tant qu'il n'y a pas cette démarche, cette culture de rassembler les différents acteurs autour d'une même table pour travailler sur le même projet, je pense que ce sera difficile de progresser.

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1: Bonjour et bienvenue pour les infos durables. Aujourd'hui, on va se rendre du côté de Pinsaguel. Ça se trouve au sud de Toulouse. Et si vous habitez eh bien ce petit village ou si vous n'êtes pas très loin, et si vous avez envie de vous impliquer ou donner de votre temps, et on vous propose tout simplement de participer donc à des actions sur des sorties nature et notamment sur une sortie qui s'appelle Chuchotement d'automne, les oiseaux de la plaine toulousaine. Ce sera l'occasion d'échanger en toute convivialité, de découvrir ces actions de nature et de trouver une manière de vous engager. Que vous soyez curieux, futur bénévole ou déjà engagé, vous êtes les bienvenus lors de cette sortie, mais aussi pour participer bien aux activités de cette association en tant que bénévole. Ça se passera en ce qui concerne la sortie donc le mercredi 23 septembre et un peu plus tard le jeudi 19 novembre. Autre sortie donc le dimanche 27 septembre à 8h30, les oiseaux se font plus rares et plus discrets en automne, mais ils sont bien présents. Vous pourrez peut-être les reconnaître et voir comment ils séjournent dans les contrées en basse saison, notamment découvrir le faucon crécelle et bien d'autres. Si vous êtes amoureux d'ornithologie, et bien si vous êtes bénévole, n'hésitez pas à participer à ces sorties. Dimanche 27 septembre, je vous rappelle aussi le contact aussi bien pour Pinsaguel que pour cette sortie. C'est Nature en Occitanie sur Internet. À bientôt pour un prochain rendez-vous.
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1: Bonjour et bienvenue pour les infos durables. Aujourd'hui, on va partir du côté de la Provence et de la région PACA. Vous savez que vous pouvez aussi entendre Radio Terre à Nice, donc en DAB+. Et là, il s'agit d'une visite de la fête de la nature au muséum. Donc, c'est à Marseille pour cette information. Donc, du 19 mai au 27 septembre, vous pourrez, en allant au muséum, voir une exposition photographique. Il y aura aussi des sorties nature, découvrir Flore des Calanques, des soirées de restitution City Nature Challenge et puis une fresque de la biodiversité. On se posera la question de savoir si la nature à Marseille est plus riche que celle de Paris ou de Los Angeles. Depuis 2024, ERX Marseille Université et la ville de Marseille participent à cette aventure de City Nature Challenge. Ce défi international permet à chacun de découvrir et de contribuer à la connaissance de l'incroyable richesse naturelle de son territoire communal. En tout cas, si vous êtes intéressé par l'exposition photographique qui, je vous le rappelle, se tiendra jusqu'au 27 septembre, et bien contactez le musée d'histoire naturelle de Marseille. L'adresse, donc c'est Palais Longchamp à Marseille. Et si vous voulez un numéro de téléphone, c'est le 04 91 14 59 50. À bientôt pour un prochain rendez-vous sur Radio Terre.

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2: Le concept de solution fondée sur la nature.
3: Donc, je suis Florence Clapp, je suis responsable du programme sur les politiques de la biodiversité au comité français de l'UICN. Alors le concept de solution fondée sur la nature, en fait c'est un concept qui se base sur les services écosystémiques et on a commencé à en parler un peu en 2004 lors du Millennium Ecosystem Assessment et puis après c'est en 2009 où le terme vraiment de solution fondée sur la nature est apparu, c'était lors de la COP climat à Copenhague où vraiment on a mis en avant le rôle des écosystèmes forestiers dans la lutte notamment contre le changement climatique. Et puis après, voilà, l'UICN a beaucoup à œuvrer à ça et ensuite à travailler tout au long de ces années pour qu'il y ait à la fois une définition et un concept qui soit adopté. Donc ça a fait partie de son programme de travail en 2009. Et puis après, il y a une définition qui a été adoptée au Congrès mondial d'Hawaï en 2016. Et puis un guide qui est sorti en 2020 qui présente justement l'ensemble de ces 8 critères qui sont interconnectés avec l'ensemble de cette, il y a un peu plus de 20 indicateurs pour bien expliquer ce que c'est qu'une solution fondée sur la nature. Alors les solutions fondées sur la nature, c'est vraiment des solutions qui vont s'appuyer sur le fonctionnement des écosystèmes et qui vont soit préserver, soit gérer de manière durable, soit restaurer des écosystèmes, tout en relevant un défi de société. Donc ça peut être le changement climatique, l'approvisionnement alimentaire, les risques naturels. Et en même temps, ça doit apporter des co-bénéfices à la biodiversité et puis également des bénéfices pour le bien-être humain. Donc c'est vraiment ça la particularité des solutions fondées sur la nature, peut-être à la différence de nombreuses autres pratiques et bonnes pratiques pour la biodiversité, la recréation de mares que peuvent faire les industriels, la gestion écologique des espaces verts, ne plus utiliser de produits phytosanitaires, tout ça c'est des bonnes pratiques qui sont indispensables et majeures pour pouvoir lutter contre l'érosion de la biodiversité. Mais là, dans les solutions fondées sur la nature, on est vraiment, on s'appuie sur le fonctionnement des écosystèmes. Donc on s'appuie sur le fonctionnement des sols, on s'appuie sur le fonctionnement des zones humides, par exemple, pour restaurer la biodiversité, que ça crée un gain supplémentaire à la biodiversité, en même temps en répondant à un défi sociétal. Alors ce qu'on peut constater, c'est qu'en fait, depuis quand même un certain nombre d'années, il y avait déjà des projets ou des initiatives qui s'apparentent à des solutions fondées sur la nature, notamment tout ce qui est risque, tout ce qui est projet pour lutter contre les risques naturels, en particulier le risque d'inondation, par exemple. Et aujourd'hui, donc on est plusieurs organisations, notamment l'UICN, mais il y a aussi l'Office français pour la biodiversité, où on essaye d'accompagner des porteurs de projets pour déployer ça sur les territoires, sachant que c'est des projets qui vont se mettre en place avec différents acteurs, donc à la fois les collectivités territoriales, hein, comme on a pu le voir là avec les départements, des syndicats mixtes de gestion de l'eau, de gestion des risques naturels, à la fois des établissements publics fonciers aussi, qui vont permettre de mettre en œuvre aussi un certain nombre de mesures, et notamment pour acquérir du foncier, des associations de protection de la nature, les citoyens aussi qui doivent être engagés pour prendre part aussi à la mise en œuvre de tous ces projets et des solutions fondées sur la nature.
2: Alors qui labellise en fait ? Est-ce qu'il y a un cahier des charges ? Est-ce qu'il y a un label par rapport à ça ?
3: Alors il y a donc le standard qu'a produit l'Union internationale pour la conservation de la nature et en France, le comité français de l'UICN a produit un guide d'appropriation pour les acteurs français, les acteurs du territoire, donc qui explicite en fait l'ensemble de ces critères pour que ce soit plus facilement appropriable par les acteurs. Et on va dire que c'est un certain nombre de critères. Donc vous aurez compris les trois premiers critères qui sont vraiment d'apporter un gain à la biodiversité et de répondre à un défi sociétal. Mais il y a aussi un certain nombre d'autres critères. Il faut que le projet réponde à une échelle spatio-temporelle, par exemple, cohérente. Il faut qu'il y ait une gouvernance peu inclusive de l'ensemble des populations et des acteurs locaux. Il faut aussi qu'il y ait que le projet, on va dire, soit un processus d'amélioration continue et de gestion adaptative pour qu'on puisse mesurer, suivre le projet et en fonction des indicateurs qui vont être produits, de pouvoir justement adapter le projet en fonction des indicateurs pour répondre aux objectifs que le projet s'est fixé. Et puis aussi des questions dans les critères de réplicabilité, de reproductibilité, pour que ce soit des projets inspirants et qui puissent se développer dans d'autres projets, d'autres territoires.
1: Interview, réalisation Bernard Autant.
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1: Bonjour et bienvenue dans les infos durables. Aujourd'hui, on va partir du côté de Nice où vous pouvez écouter Radio Terre sur le DAB+. Pour vous parler d'une manifestation qui aura lieu pendant la matinée du samedi 26 septembre. Donc, c'est à Nice une période, le mois de septembre, idéale pour partir à la découverte des oiseaux du lit. La douceur de la arrière saison et la lumière de fin d'été offrent des conditions parfaites pour se balader en bord de mer. Cette sortie, donc proposée par la métropole de Nice le 26 septembre, s'inscrit dans le cadre de l'Atlas de la biodiversité communale et elle vous invite à observer les espèces emblématiques du littoral entre plages, rochers et zones portuaires. C'est aussi un moment clé pour les passages migratoires avec de belles surprises à la clé. Une sortie conviviale et accessible pour prendre le temps d'observer, d'apprendre et de profiter du littoral niçois autrement. Si vous voulez en savoir plus sur cette sortie du 23 septembre, eh bien vous allez sur le site de la métropole de Nice. En fait, c'est nicecôtedazur.org. A bientôt pour un prochain rendez-vous sur l'antenne de Radio Terre.
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1: Bonjour et bienvenue dans cette rubrique sur les infos durables. Eh bien, aujourd'hui, on parle de mobilité, puisqu'il y a chaque année une semaine européenne de la mobilité, et cette année, elle se déroulera du 16 au 20 septembre. Pendant la semaine de la mobilité, eh bien, tout le monde est encouragé à opter pour des modes de déplacement plus durables. Partout en France, des événements seront axés sur les mobilités durables pendant une semaine, avec des ateliers de sensibilisation. Tous les ans, l'association World Cleanup Day encourage les citoyens, les entreprises et les collectivités, ainsi que les associations, les écoles, d'ailleurs, à participer à ou à organiser des opérations de nettoyage partout en France. Sur le site de l'association, un guide des outils et des idées pour organiser un ramassage de déchets est disponible pour les entreprises. Si vous voulez, pendant cette semaine du 16 au 20 septembre, participer à ce grand nettoyage de la planète, eh bien, vous pouvez vous rendre sur le site de World Cleanup Day. À bientôt pour un prochain rendez-vous sur l'antenne de Radio Terre.
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1: Direction l'atelier Retour d'expérience croisée pour restaurer l'équilibre de la vie marine. Un atelier animé par Eric Fontaine avec Bertrand Moquet, directeur du port de plaisance de La Rochelle, Mathieu Coutan, directeur de l'aquarium de La Rochelle, Renan Lucas du parc marin Giron de Pertuis et Jean-Pierre Guéret, conservateur LPO de la réserve nationale de la baie de l'Aiguillon.
2: Je spécialise des migrations chez les poissons et puis j'ai beaucoup travaillé à la gestion des milieux marins, leur compréhension surtout, parce que je suis un scientifique de formation. Et donc on va faire un atelier dans le cadre de ces 14e assises de la biodiversité. Alors on est très content avec mes collègues de pouvoir vous présenter quelques retours d'expérience en matière de gestion et de restauration de la biodiversité en milieu marin. Donc tout d'abord, il devait y avoir avec nous Mathieu Coutan, le directeur de l'aquarium de La Rochelle, mais malheureusement, il a eu un empêchement de dernière minute, donc il ne sera pas avec nous. Je vous laisse vous présenter, peut-être de gauche à droite.
3: Oui, bonjour à tous. Bertrand Moquet, je suis le directeur du port de plaisance de La Rochelle, et j'interviendrai dans un instant sur... pour vous dire un peu comment on agit sur la biodiversité et le respect du milieu en ayant la responsabilité d'une activité qui, par certains égards, est industrielle.
4: Bonjour à tous. Renan Lucas, directeur délégué adjoint du Parc naturel marin de l'Estuaire de la Gironde et de la mer des Pertuis, avec une petite présentation sur l'outil Parc naturel marin et dans ses leviers d'action. Un projet en cours sur l'élaboration d'une stratégie restauration et comment on peut... les questions qu'on se pose et comment on intègre ces éléments-là dans la réflexion, dans un plan de gestion de parc naturel marin.
5: Bonjour à toutes et à tous, Jean-Pierre Guéret, moi je travaille à la LPO. Je suis conservateur de la réserve naturelle nationale de la baie de l'Aiguillon. On est en co-gestion avec l'OFB. Et je vais vous présenter un retour d'expérience sur une opération de restauration de vasières en lieu et place de friches ostréicoles. Voilà.
2: Voilà, donc moi je vais juste en guise d'introduction... Je vais vous parler des milieux marins qui sont finalement extrêmement diversifiés en général et en particulier sur nos côtes. Et si vous regardez cette photographie satellite, eh bien, vous voyez surtout une diversité apparente au niveau des milieux continentaux. Et si vous regardez vers la mer, ben on voit vaguement des nuances de gris et puis du bleu. Voilà. Alors ça, il y a des artistes qui s'intéressent à toutes ces nuances de bleu, toutes ces couleurs. Mais n'empêche que ce que ça montre, c'est que dès qu'on est sous la surface de l'eau, eh bien, on ne sait pas grand-chose. On ne sait pas grand-chose parce que nous, on ne sait pas le voir. Mais il y a eu un certain nombre d'études qui ont été réalisées. Alors là, c'est une carte sédimentaire, tout simplement. Le bleu, c'est plutôt vaseux. Le jaune clair, c'est fin. Plus c'est rouge foncé, plus c'est rocheux, plus c'est granuleux. Et vous voyez, ces cartes, ça ressemble à des grands ensembles. Et c'est une carte consensus qui a été réalisée à partir de sondes qui ont été faites sur les sédiments. C'est-à-dire qu'on envoie des bennes au fond, depuis la surface. On repère, parce que parfois il y a des levées très anciens, on repère où on est, avec les moyens plus ou moins précis en fonction de l'époque. On relève la benne. Alors si c'est de la roche, on ne va rien relever du tout. Si c'est quelque chose de meuble, on va relever et on va dresser comme ça, par interpolation des cartes des milieux marins. Mais en réalité, ce n'est pas très précis à l'heure actuelle et on a un gros problème, c'est que le milieu marin est peu représenté, peu décrit, à une résolution qui soit suffisante pour pouvoir faire de la gestion précise. Alors évidemment, là je vous parle des fonds marins. Alors pardon, à chaque fond marin, bien sûr, il faut voir qu'il y a toute une biocénose, c'est-à-dire toute une série d'animaux et de plantes qui sont associés à chaque granulométrie, à chaque type de profondeur. Donc cette diversité géologique que vous voyez là, à elle est associée une diversité biologique.

0: déjà des paysages qui se dessinent, mais c'est des paysages pélagiques. Alors, à tout ça, bien sûr, toute cette granulométrie, tous ces différents types d'habitats, ben, comme je vous le disais, on a des diversités de... Voilà, on a des diversités de, d'organismes vivants qui s'installent. Par exemple, ici, vous êtes sur une vasière à marée basse, c'est ouvert. Eh bien, si on regarde au microscope, on se rend compte qu'il y a quelque chose comme 100 ou 150 espèces simplement de micro-algues microscopiques. Voilà, de micro-algues, donc visibles seulement au microscope. Et elle s'établit sur une toute petite couche. Et d'ailleurs, les mulets ne s'y trompent pas, parce que vous voyez à la surface...
1: Vous allez bien ? Allez.
0: Et vous voyez donc à la surface de, de cette vase, vous voyez donc des traces de bouche de mulets qui viennent s'alimenter là. Donc c'est extrêmement nutritif. Ici, les sables, alors c'est pas ici, c'est dans la région de Saint-Malo que j'ai fait cette photo, mais les plages de sable souvent sont apparentées à des déserts et pourtant c'est plein de vie aussi. Si on va dans les herbiers austères, on est un tout petit peu plus profond. Herbiers austères, donc c'est des phanérogames marines qui vont attirer toute une biodiversité derrière. Et si on plonge encore un petit peu plus profond sur un substrat rocheux, par exemple, eh bien, on va voir soit des forêts de laminaires, soit ici des prairies d'algues rouges. Là, ici, sur cette photo, on a environ une trentaine d'espèces d'algues rouges. À ces habitats, à cette échelle-là, on ne sait pas exactement dire combien il y a d'espèces aujourd'hui. Mais tout groupe confondu, on est probablement à 1000 ou 2000 espèces existantes sur le secteur. Alors, si on continue, évidemment, on a donc des habitats très diversifiés avec toute une biodiversité qui s'installe autour. Et bien sûr, le gestionnaire a compris que il fallait gérer. Et vous avez sur cette photo représenté. Donc l'emprise d'une partie du parc marin. On a ici en vert les parcs naturels régionaux. Et donc il y a toute. Je n'ai pas mis les zones Natura 2000, je crois que je les ai mis sur une diapo suffisante. Voilà. Et ici, vous voyez, tout est recouvert finalement par des taches de couleur qui indiquent des dispositifs de protection de la biodiversité et de la nature. Donc on a deux formes. Et puis, on ne sait pas combien de poissons, mais en tout cas, on sait qu'il y a une centaine d'espèces, dont beaucoup viennent se nourrir là, au stade juvénile. Et puis, au-dessus, on a des phoques. On a 130 à 150 phoques adultes, sans parler des dauphins, puisqu'on a la plus grande population de dauphins sédentaires d'Europe dans la baie du Mont-Saint-Michel. Alors, au même niveau, on a les chasseurs, 1300 chasseurs. Et on a des pêcheurs professionnels, il y en a 7 qui prélèvent à peu près 50 tonnes de poissons par an. Et puis on ne sait pas combien d'amateurs. Bon, on a des moutons, 13 000 brebis, 8 000 agneaux par an. On a 12 000 tonnes de moules produites chaque année et 6 000 tonnes d'huîtres produites chaque année. Alors si on fait les pyramides trophiques habituelles qu'on utilise en écologie, bah, plus on est haut dans le réseau trophique, et moins il y a de biomasse, moins il y a de masse d'organismes vivants. Mais on oublie que de l'autre côté, il y a la même chose. C'est-à-dire que ça, c'est la production naturelle, et ça, c'est la production, on va dire, économique. Mais il est évident que la ressource commune, c'est la production primaire, que ce soit la conchyliculture ou les invertébrés. Et plus on remonte dans le réseau trophique, donc tous les niveaux du réseau trophique dépendent de cette production primaire. Alors, il y a des petites choses qu'on ne dit pas trop, mais que, par exemple, alors là, malheureusement, mon animation ne fonctionne pas, mais si on met des moules, bah, ça va manger la même chose que les invertébrés sauvages, et du coup, il y aura peut-être une limitation, il n'y aura peut-être pas assez à manger pour tout le monde. Et donc, si on met des moules, et bah, voilà, est-ce qu'il y aura autant de poissons? Est-ce qu'il y aura autant de place pour les oiseaux divers? Les divers oiseaux qui sont là. Donc c'est une question qu'on a du mal à appréhender, mais on sait qu'il y a des interactions. Idem, si vous mettez des moutons, les moutons vont brouter les macrophytes, et du coup, ça fera moins de nourriture pour les invertébrés sauvages. Donc il y a des interactions. Tout est interaction, tout est lié. Voilà. Donc, en gros, la production primaire, c'est la véritable ressource commune de la baie et de tout milieu côtier. Quantifier les ressources insoupçonnées,

0: et leurs évolutions face aux activités humaines, c'est essentiel. Et on manque de données cruellement, surtout en milieu marin, sur ces questions-là. Et si l'objectif est de maintenir la biodiversité pour sa valeur d'existence, mais aussi pour les biens et services qu'elle génère, on a besoin. Et puis, si on veut aller encore au-dessus, si on veut avoir les vrais outils de gestion, il faut analyser les interactions entre les différents usages pour mieux préserver la biodiversité. Quand vous dites un éleveur de moutons, qui est par ailleurs pêcheur aussi, vous lui dites, mais si vous avez beaucoup de moutons, vous aurez moins de barres. Parce que les barres remontent dans les marais salés et s'alimentent des invertébrés qui sont dans les marais salés. Quand vous lui dites ça, il vous regarde avec des yeux comme ça et il vous dit, mais tu te fous de moi ou quoi ? Non, on ne se moque pas de lui, mais on n'a pas les éléments tangibles, souvent, pour bien décrire tout ça. Alors, je ne vais pas être très long, mais si vous voulez, voilà comment ça marche un écosystème côtier. Les écosystèmes côtiers sont de faible profondeur, donc la lumière va pouvoir pénétrer en général jusqu'au fond, sauf si l'eau est très turbide. Du coup, les plantes vont pouvoir se développer à la fois au fond, mais également dans la colonne d'eau. Les continents apportent des nutriments, des minéraux et de l'eau douce. Et l'océan amène d'autres types de minéraux aussi. Et puis le socle géologique, sa nature, son architecture, son paysage vont déterminer les conditions d'habitat pour les différentes espèces. Et c'est pour ça que dans les milieux côtiers, on a une forte production primaire, une diversité d'habitats physiques énorme et une forte diversité biologique, puis de nombreuses interactions. Mais il est évident que si on touche à ça, par exemple, si on détériore certains des habitats, par exemple au travers l'eutrophisation ou l'excès de pesticides, par exemple, les plantes vont moins bien pousser, que ce soit dans la colonne d'eau ou ici. Si on fait un système portuaire ou un aménagement, une polarisation, quelle qu'en soit la nature et l'objectif, on va délier tout ça, on va détricoter le fil et tout est lié en milieu marin et à des échelles parfois insoupçonnées. Voilà. Donc aujourd'hui, on dit qu'il y a une forte érosion de la biodiversité marine. L'abondance, en termes d'abondance, c'est-à-dire qu'il y a beaucoup d'animaux dont les effectifs diminuent, mais il y en a d'autres pour qui ça ne va pas trop mal. Par exemple, les grands dauphins en baie du Mont-Saint-Michel en tout cas, et peut-être même sur dans le golfe de Gascogne, il y a des effectifs qui ne sont pas en si mauvaise posture que ça. Il y a des espèces qui sont en pleine expansion. Regardez le poulpe il y a 2 ans. Et il y a des espèces qui sont par contre en déclin. Et quand on parle d'érosion de la biodiversité, alors là vous voyez, je me suis inspiré d'une illustration dans le livre de Madame King, voilà, qui montre que des activités humaines vont avoir une action potentielle. Alors qu'est-ce qu'on a dans le secteur ? On a l'agriculture et l'urbanisme. On a des ports et la navigation, illustrés par ce tableau. Madame King est dans la salle et elle expose en bas, donc vous pourrez éventuellement voir ses œuvres si vous le souhaitez. Et puis, on a divers types d'industries et de l'extraction minière. On a de l'éolien offshore sur la côte, en prévision ou en fonctionnement, en fonction des endroits. On a de la conchyliculture, de la pêche, et tout ça, évidemment, sous le contrôle, ou en tout cas sous la pression du changement climatique, qui est aussi issu des activités humaines. Voilà, vont avoir des impacts. Par exemple, la pêche va créer des mortalités au niveau des espèces exploitées. Les activités ici dont je parlais vont contaminer, illustrées par ce tableau, où vous voyez des déchets à l'intérieur du corps de... Alors c'est quoi ? C'est un albatros, hein ? Ouais. Voilà. Et on va avoir des atteintes aux habitats essentiels, des espèces non indigènes qui peuvent être invasives dans certains cas, la crépidule par exemple, mais il y en a plein d'autres. On imagine l'huître creuse, c'est une espèce non indigène et invasive qui a modifié complètement le fonctionnement des écosystèmes. Et il y a des changements océanographiques qui s'opèrent avec des événements extrêmes dont on entend parler, les tempêtes, les crues, et un petit peu des choses qui sont un petit peu plus récurrentes, la température qui augmente, l'acidification, changement d'air de distribution des espèces, et la composition et l'abondance des espèces et communautés végétales. Alors quand on parle de d'érosion de la biodiversité. Souvent, on s'appuie sur les requins, sur certains oiseaux. Mais quand on veut vraiment aller dans le détail sur les espèces qui sont moins charismatiques ou pas exploitées, on a du mal à trouver des informations. Quelles actions sont possibles? Quels outils? Des exemples vont vous être fournis. Je ne sais pas dans quel ordre peut-être qu'on intervient dans cet ordre-là. On commence par Bertrand et puis voilà.
1: Bonjour, bonjour à toutes et à tous. Donc, dans le cadre de cet atelier, de ces échanges, je vais essayer d'illustrer l'action du port de Plaisance alors sur restaurer l'équilibre de la vie marine, qui est à la fois des mesures de renaturation en quelque sorte, mais pas seulement. Je vais aussi illustrer le propos par des actions de sensibilisation, de partenariat avec le tissu local, dans une logique plus globale de protection de l'environnement. Alors, en introduction, c'est dans l'autre sens, juste quelques chiffres pour effectivement vous dire ce qu'est le port de Plaisance de La Rochelle, qui est un port public, qui appartient à la ville de La Rochelle, qui est un établissement public industriel et commercial. Et donc, effectivement, nous sommes là dans le cadre d'une infrastructure qui est relativement importante dans le paysage du nautisme européen, pour le moins, puisque nous avons un peu plus de, avec les bassins du centre-ville et des minimes, nous avons un peu plus de 5000 anneaux sous la responsabilité, 15 km de ponton, enfin, vous voyez que c'est marqué. Une spécificité, on a beaucoup de voiliers, et des gens qui habitent à côté, donc qui sortent relativement souvent. On fait 20 000 nuits d'escale bateau, ça fait à peu près 80 000 personnes qui viennent à La Rochelle par la mer chaque année, une centaine de manifestations nautiques, des plus grandes aux plus petites. On a compté le concours de Gaudi avec deux bateaux, mais bon, il se passe des choses. Et puis c'est aussi évidemment un outil économique du territoire, puisque une de nos particularités, c'est d'être dans un lieu de production très important de fabrication de bateaux neufs. Et l'industrie s'est développée avec le port, et le port s'est développé avec l'industrie. Donc ça fait partie des enjeux aussi qui s'imposent à nous. Simplement, alors c'est vrai que quand on construit des ports, on va modifier un écosystème existant. Le port de La Rochelle, le port des Mimes a été construit sur une vasière, et bien évidemment, en construisant le port, la vasière a disparu. Donc on peut le regretter, ça a des inconvénients, mais ça emmène aussi d'autres choses, puisque quand vous créez des digues, d'un seul coup, il y a un écosystème qui s'installe dans un espace qui n'existait pas à côté, qui apporte des conditions d'agitation, des conditions de température de l'eau, etc., qui sont différents et qui vont permettre à certaines espèces de s'implanter. Et donc là, quelques chiffres rapides et des notions de la diversité de ce que vous pouvez retrouver aujourd'hui dans le port de La Rochelle, dans les bassins du port de La Rochelle, que ce soit au centre-ville ou au minime. Et alors ça, on le sait parce que en 2005, le port de Plaisance a lancé un grand inventaire de ce qu'il y avait à la fois de visible et d'invisible sous l'eau et sous les pontons, avec un ensemble de partenaires locaux spécialisés qui ont fait un recensement exhaustif, précis et scientifique de l'existant dans les bassins du port de Plaisance. Et cette démarche-là, elle était complémentaire, mais elle était aussi au début d'une réflexion, d'une volonté d'aller vers l'intégration d'un management environnemental pour faire que l'existence de cette infrastructure, pour pondérer le plus possible l'impact de l'activité humaine issue de l'existence de cette infrastructure. Et donc nous nous sommes engagés dans une certification qui est une histoire qui s'est prolongée. Il y avait le pavillon bleu que nous avons arrêté depuis, je dois le dire, pour d'autres raisons. On est devenu certifié ISO pour le management environnemental en 2006. Et puis depuis, j'en dirai quelques mots, nous avons intégré le projet dispositif La Rochelle Territoire Zéro Carbone. Et puis nous avons été certifiés qualité, ça c'est autre chose. Et puis port propre, qui est une nouvelle norme ISO depuis quelques semaines, 18275, port propre, qui s'appelle Clean Harbour, qui a été une certification inventée par les ports de Plaisance français, d'abord breton, puis repris par les gens de Méditerranée, et qui aujourd'hui s'appelle Clean Harbour, est une norme ISO internationale, et qui nous paraît adaptée, puisqu'elle a été pensée aussi avec les gestionnaires de ports. Donc, aujourd'hui, suite à ces démarches et à ces certifications, quelques illustrations de ce que fait un port de plaisance. Nous avons Angélique, d'ailleurs, qui est à l'ouvrage, que vous pouvez rencontrer sur le stand, qui est dans le hall. On a un stand avec des exemples d'algues et de poissons et d'invertébrés qui ont été récupérés hier dans les bassins du port de plaisance. Et donc, il y a un aquarium et on peut vous expliquer tout ça. On a Pierre qui est un master de biologie marine qui va vous expliquer tout ça parfaitement. Donc on a un responsable qui, bien sûr, nous accompagne et nous emmène dans les questions de certification et dans le bon déroulé des plans d'action qui correspondent à nos objectifs. Hein, là. Nous intervenons bien sûr tous les jours sur les bassins et au-delà, on ne l'a pas marqué, au-delà de tout du respect des normes évidemment environnementales qui s'appliquent à nous, comme la décontamination des eaux de carénage, l'interdiction des rejets des toilettes, des bateaux, enfin, etc. On n'a pas marqué tout ça, mais évidemment le port s'est engagé aussi sur des choses qui ont un impact direct sur la biodiversité, comme l'arrêt d'utilisation il y a quelques années déjà de pesticides sur tous les bords à quai. On fait du manuel, de désherbage manuel avec les Brigades Vertes, qui est aussi une structure d'insertion du département. Et puis on fait du tri. On a installé aussi ces choses-là sur certains bassins, qui nous permet de regarder quelles sont les pollutions qui arrivent de la terre. Parce que nous sommes dans un milieu urbain, et ça nous permet de quantifier et de qualifier le type de déchets qu'on trouve. Alors, bon, sans surprise, on a beaucoup de plastique, de la restauration rapide, des filtres de cigarettes, ce genre de choses. Mais ça nous permet ensuite d'élaborer, d'avoir des publics cibles et de dire, bah, tiens, il faudrait qu'on monte un programme pour aller voir, par exemple, les buralistes sur le vieux port de La Rochelle, pour qu'ils mettent à disposition des poubelles, pour que les gens, quand ils achètent leur paquet de cigarettes, ils balancent pas le fil plastique ou ce genre de choses. Donc on a fait ce genre de choses. Et puis, bon, je ne m'étendrai pas plus là-dessus. Et si vous avez des questions, on pourra bien sûr en parler. Alors, donc effectivement, à un moment donné, dans le cadre de ce management environnemental, et ayant conscience de l'impact que la présence de 5000 bateaux pouvait avoir sur un lieu donné, on a voulu être vertueux, enfin on l'essaye de toute façon, mais de faire plus. Et donc, ce que je voulais vous montrer là-dessus, c'est ce qu'on a mis en œuvre, mais qui en plus a pour intérêt d'être parfois des idées assez simples et basiques, et qui fonctionnent. Et ça, c'est plutôt un bon signe. C'est-à-dire que un jour, il y avait un bout qui traînait dans l'eau, et puis on a vu des œufs de sèche. Alors Pierre, qui travaille aux brigades, a dit il a trouvé une barrière Vauban, il a mis des bouts, il a fait plonger, et puis au bout d'un temps de maturation que j'ai pas en tête, il a vu que c'était plein d'œufs. Et donc, d'un seul coup, on s'est dit, tiens, ça marche, et on voit que les sèches viennent poser leurs œufs à l'intérieur du port de plaisance, qui est un abri, donc moins agité, etc., etc. Et donc on a multiplié sur là encore une intuition ou une idée et sur un truc qui coûte rien. On a multiplié des pondoirs à sèches dans le port. Alors il y a d'autres, je n'ai pas cité les autres ports, il y a un port de commerce et un port de pêche, et chacun des trois ports a des actions sur la biodiversité. Mais par exemple, le port de pêche le fait très bien, mais avec des installations plus sophistiquées, de cages en plastique validées, etc., avec des fonds européens. Enfin, donc tout est possible, mais nous, en fait, on a pris une barrière Vauban et puis on a mis des bouts. Et ça fonctionne du feu de Dieu. Et donc, on a continué ça. Et évidemment, après, on l'a développé. On a sur nos pieux et nos potons beaucoup d'algues et de moules. Et donc, on a multiplié des endroits où la faune et la flore marine pouvaient s'accrocher en bénéficiant du fait d'être dans un abri et donc moins agité. Et puis, par ailleurs, vous voyez, on a un partenariat avec la LPO qui nous a indiqué où mettre des nichoirs, de quel type, sur quel bâtiment, quelle orientation, pour quel oiseau, etc. etc. Donc on met en place un certain nombre de choses qui nous permettent aussi d'aller au-delà du simple fait de gérer un espace portuaire et de faire que cet endroit qui était sur une vasière qui n'existe plus soit un lieu de reproduction supérieur à ce que l'on trouve de l'autre côté de la digue. C'est-à-dire que la richesse aujourd'hui animale que vous pouvez trouver à l'intérieur des bassins est supérieure en diversité et en quantité à ce que vous trouvez à l'extérieur. Il y a d'autres choses, Mais on se doit le faire. Et puis, rapidement, je dirais, donc on fait des actions qui ont un impact direct sur la biodiversité, puis on fait aussi des choses complémentaires. Et donc là, c'est l'illustration du fait que quand vous êtes un acteur public sur un territoire qui se donne des objectifs et qui s'engage, ça vous emmène aussi à vous associer à cette dynamique-là. Et donc, forcément, ce qu'on fait en direct sur, et pour parfois pas cher, sur la biodiversité, où on met parfois un peu plus d'argent pour faire des actions complémentaires et essayer d'être le plus vertueux possible. Vous avez là, par exemple, le premier élévateur à bateau 100% électrique en France. C'est le port de La Rochelle qui l'a commandé. Il se trouve que là, c'était un fabricant italien. Il n'y a pas de Français qui le font. Mais puisque nous étions territoire zéro carbone, puisque nous sommes une grosse infrastructure portuelle, on fait 6800 manutentions par an, un opérateur industriel en soi, eh bien, nous avons pris la décision d'aller vers ce type d'engin qui n'existait pas dans le monde portuaire de la plaisance. Et puis là... D'ici au Grand Pavois, j'espère, parce qu'on doit mettre les toilettes à disposition du salon. Normalement, on doit nous livrer un nouveau bâtiment qui est labellisé argent BDNA. BDNA, c'est le bâtiment durable Nouvelle-Aquitaine, je ne sais plus, et qui répond à des normes 2025. Pour ceux qui s'y connaissent, ils comprendront, je ne pourrais pas détailler plus que ça. Et donc, simplement, on s'est inscrit dans des choix de matériaux, une exposition, etc., qui fait qu'on ne va pas consommer d'énergie, etc. Donc, tout un tas de mesures complémentaires que nous mettons en œuvre. Vague Bleue, c'est un dispositif où en fait, on s'engage pour les professionnels à trier et traiter des déchets industriels pour optimiser tout ça. Et bien sûr, derrière, on met en place des actions de sensibilisation. Alors Pierre, vous voyez Pierre qui est également en bas. Ça, c'est mon téléphone. Si tu peux l'éteindre, s'il te plaît. Où on fait des actions auprès des scolaires beaucoup. Et on a monté aussi avec une association locale qui s'appelle Ecomer. On a monté des balades éco-citoyennes où gratuitement, on s'inscrit à l'office de tourisme, où gratuitement, on propose des balades autour des bassins pour expliquer la biodiversité existante, l'impact que peut avoir un port de plaisance sur le milieu et nos ambitions pour modifier cet état de fait. Et donc c'est quelque chose qui existe depuis maintenant 10-15 ans et qui permet d'échanger aussi, c'est important pour nous, de dire la réalité, non pas qu'on soit parfait, mais on essaye de faire du mieux possible et il y a un échange comme ça avec des habitants de La Rochelle ou des touristes et c'est assez intéressant de mettre en place ces actions. Et puis l'ensemble de nos actions, on ne les fait pas tout seul. Donc, on a un partenariat avec la Ligue des Oiseaux, à la fois, donc la Ligue de protection des oiseaux, pardon, à la fois, vous l'avez vu sur des nichoirs, et puis là encore, on a monté un programme avec la LPO où on fait des visites sur la pointe des Minimes qui permettent de découvrir la faune des Minimes et autour du port de plaisance, et c'est plutôt apprécié, c'est des choses qui marchent beaucoup. On travaille avec Ecomer, qui est donc une association avec laquelle on fait les balades éco-citoyennes, et qui a monté un projet qui s'appelle Épuise ton déchet. Et en fait, dans les bassins du centre-ville, non pas pour qu'on fasse des économies à mettre moins de salariés à nettoyer les bassins, mais ils proposent aux citoyens qui le souhaitent d'agir, donc ils les mettent en capacitation, d'agir eux-mêmes pour être en accord avec leur conscience et aller enlever ces pollutions urbaines qui tombent dans les bassins. Donc malheureusement, beaucoup de plastique. On est assez fiers de la propreté des bassins en général, mais la réalité, c'est que quand vous vous promenez dans les bassins du centre-ville tout à l'heure, approchez-vous sans tomber dans le bassin, et malheureusement, il y a de fortes chances que vous trouviez des petits morceaux de plastique flottants qui sont poussés par le vent sur le bord à quai. Et donc, Ecomer s'est engagé pour que ses adhérents et ceux qui le souhaitent participent à cet effort et puissent échanger là-dessus. On a un lien étroit avec l'université, avec lequel on a une convention cadre qui fait que, dans la mesure du possible, nous soyons un site d'expérimentation, nous soyons cobayes. Et on souhaite que, tout à l'heure, on parlait ce matin dans les introductions de l'importance de la science et de la donnée scientifique, ben on souhaite, nous, que l'université nous dise la réalité des choses. Alors, parce que si on a une responsabilité, on a l'obligation d'agir. Et puis si on n'a pas l'impact qu'on nous reproche, bon, on se permettra de dire que les scientifiques disent qu'on n'a pas l'impact qu'on nous reproche. Et donc quel que soit le résultat, on sera content qu'il y ait du résultat. Et donc on a signé une convention cadre qui existe depuis 3 ans, qui va encore durer avec 2 ans, avec l'université, pour qu'ils viennent travailler. Et en général, on a beaucoup de... C'est le laboratoire Liens qui intervient et qui travaille beaucoup sur la faune marine, la biodiversité, les marqueurs chimiques sur les bivalves, etc., qui nous permettent de connaître la réalité de l'impact de la présence des bateaux, des peintures anti-fouling et ce genre de choses, pour qu'on puisse proposer des solutions alternatives. Et puis donc, je voulais finir par l'aquarium pour passer la parole à Mathieu qui malheureusement s'excuse. Et l'exemple avec l'aquarium, il est intéressant parce que, à leur initiative, on a mis des tubes de plastique dans les bassins du centre-ville et des minimes qui ont été colonisés en 6 mois. Et en fait, si vous allez à l'aquarium aujourd'hui, dans le bassin numéro 11, si je ne me trompe pas, où il y a les poissons des pertuis, les maigres et les sols, l'intégralité de la biodiversité présente dans l'aquarium a poussé dans le bassin qui est à 5 mètres de ce lieu. Et ça me semblait important aussi de démystifier l'impact avec une richesse, avec les gars qui sont biologistes assez importantes, avec une vraie richesse qui dénote un petit peu le fait que le porc soit pas trop contaminant, mais qui démontre aussi l'importance des travaux des collectivités locales qui, décennie après décennie, ont mis en place des dispositifs pour avoir une qualité de l'eau qui est bonne. Et aujourd'hui, en fait, les qualités de l'eau sont dégradées après des orages estivaux qui nettoient les voiries. Et là, vous retrouvez les Escherichia coli et ce genre de choses. Mais le reste du temps, il y a une qualité de l'eau qui est tout à fait bonne. Le règlement de police du port interdit de se baigner pour des raisons de sécurité, mais vous pourriez, si vous le voulez, vous y baigner. Donc je tenais à le souligner parce que ça me semblait important de le dire. Et pour finir, simplement quelques perspectives d'action. Alors, nos collègues de Royan ont installé des hôtels et hippocampes. On s'est dit, waouh, quelle bonne idée, on va faire pareil. Alors on a revu des hippocampes il y a 2-3 ans dans le bassin des Chalutiers, qui est au pied de l'Ancan, qui semble démontrer aussi une bonne qualité de l'eau. On va développer ceci. On va faire, en 2025, on va faire travailler nos partenaires. Et en 2026, on va faire un tome 2 d'À l'ombre des pontons, qui nous permettra, sur la base de relevés scientifiques, d'avoir une évaluation d'évolution de la faune et de la flore dans les bassins 20 ans après. Alors, ça sera le fait de l'homme, ça sera peut-être, on en parlera avec des scientifiques, peut-être une légère évolution de la température de l'eau, je ne sais pas, il y a des choses qu'on maîtrise et d'autres pas, mais ça, c'est un vrai objectif et ça va nous permettre d'avoir un état, enfin, pas un état zéro, mais un état 2 ou quelque sorte d'une évolution 20 ans après, où en est-on de la présence des algues, des poissons et différentes petites bestioles. Bien sûr, on fera une expo tout ça qui nous permettra d'avoir des actions de sensibilisation. On va mettre en place, ça c'est une petite ambition avec le club de Subaqua qui a participé, je ne sais pas s'il a contribué à l'expo sur les nudibranches du parc. Donc ils font de magnifiques photos et en fait l'idée ça serait de... Ils ont plongé dans le bassin des Chalutiers, ils ont vu des choses intéressantes et donc l'idée ça serait qu'ils puissent proposer à des gens qui savent un peu faire de la plongée d'aller se balader, d'où on arrête la navigation pour aller voir la biodiversité sous les pontons avec des bouteilles et d'avoir une approche originale de la biodiversité marine en milieu urbain. Et puis au final de toutes ces réflexions, on ne l'a pas mis en place, mais on l'a inscrit dans notre projet stratégique, c'est de dire que fort de ces analyses-là, on veut demain mettre en place, que certaines collectivités ont pu déjà mettre en place des critères d'analyse, d'impact de l'ensemble de nos choix d'investissement. Et donc on intégrera, sur des grilles qui sont encore à définir, on intégrera un critère pour faire des go-no-go sur des projets d'investissement par rapport à l'impact que ça aura, tant sur le bilan carbone que sur la biodiversité. Voilà l'ambition et les actions et l'ambition du port de Plaisance que je voulais vous présenter aujourd'hui. Alors, c'est sûr que, et puis en plus, plus il fait chaud ou plus la température de l'eau augmente, plus ça pousse. Donc c'est clair qu'on... Alors, il y a deux choses. On teste des matériels plus efficaces. Maintenant, il y a des systèmes sous cloche qui sont assez efficaces pour l'enlever avec du jet d'eau. L'enjeu, là, c'est d'avoir de l'eau de mer et pas de l'eau potable. Et puis après on s'appuie... On met parfois de la Javel en pleine saison, une fois par an, à 4%. Sur la base d'un rapport édité par le Parc naturel marin de la mer d'Iroise, qui mettait en avant le fait que, non pas que ça n'ait pas d'impact, ça a un impact, mais que dans un délai, je ne l'ai plus en tête, mais disons de 2 jours, 3 jours, peut-être une semaine, je ne sais plus, la biodiversité qui était présente avant le nettoyage était à nouveau présente derrière. C'est-à-dire que ça a un impact, mais ça se renouvelle et ça revient tout de suite. Et donc c'est sur cette base-là qu'on effectue l'été, uniquement l'été, c'est-à-dire quand les températures sont très fortes, une fois par mois, un nettoyage avec des produits corrosifs qui sont à des taux de dilution beaucoup plus faibles que ce qui est préconisé par le rapport du parc naturel marin de la mer d'Iroise. Voilà la réalité. Et après, donc ça c'est un nettoyage mensuel, mais derrière on passe une fois par semaine à l'eau de mer pour nettoyer. Parce qu'il est vrai que, alors on le fait aussi avec des produits, un produit breton dont j'ai oublié le nom, qui est certifié bio. Mais je ne vous cache pas, là on a eu par exemple au championnat de France, on a eu 2 personnes qui ont glissé, championnat de France jeune, voilà, il y a eu des points de suture, etc. etc. Donc c'est une question aussi, une problématique de responsabilité. Voilà, donc on fait, enfin il n'y a pas de secret là-dessus, hein. on le fait, mais on a bonne conscience.
2: Globalement, vous resituez un petit peu l'outil parc naturel marin qui n'est pas forcément bien intégré par tous ou connu, et puis de rentrer après dans le détail d'une action un peu particulière sur cet aspect-là. Donc un parc naturel marin, c'est un outil de protection dédié à la mer, avec un objectif commun à tous les parcs et la protection du patrimoine naturel. Un certain nombre de parcs aussi intègrent ces éléments-là dans le patrimoine culturel. La connaissance du milieu marin, on l'a vu via la présentation d'Éric Fintin, mais c'est un enjeu vraiment fort d'améliorer cette connaissance, d'améliorer ces séries temporelles pour pouvoir aussi se projeter et faire des décisions de gestion sensées et pertinentes. Et puis aussi, à l'échelle d'un parc naturel marin qui est un vaste espace, une vaste aire marine protégée, il s'agit de faire en sorte que les activités qui se déroulent au sein de cet espace soient compatibles avec ces enjeux de préservation et donc quelque part rentrent dans ces cercles un peu plus vertueux de leur pratique et d'évaluation, de reconnaissance aussi de leur impact et d'identification des marges de progrès qu'on a commencé à évoquer finalement. Et c'est un outil de gestion concertée, c'est-à-dire qu'il y a un organe de gouvernance locale, le conseil de gestion, une sorte de petit parlement de la mer qui rassemble des acteurs de tous bords, de toute origine, qui sont eux intéressés par le milieu marin, qu'ils soient professionnels, associatifs, usagers de loisirs, sachants, experts, scientifiques, élus bien sûr, et l'ensemble de ces personnes-là, services de l'État, se rassemblent et pour émettre un certain nombre d'éléments, d'échanges, bâtir un plan de gestion, émettre un certain nombre d'avis sur pas mal de projets. Et effectivement, cet outil-là, au-delà de son périmètre, il se dote d'un plan de gestion, un document un petit peu important qui donne ce projet de territoire en mer à l'échelle de 15 ans avec un certain nombre d'objectifs, ce qu'on appelle des finalités, à atteindre à cette échelle-là et qui permettent de se dire ben, d'ici 15 ans, dans quel état je veux retrouver tel habitat, telle espèce, telle activité, dans quel sens elle aura orienté sa démarche. Si on remet, alors je vais remettre aussi quelques cartes, vous allez en voir aussi qui vont faire écho à ce qu'on a vu en introduction. Voilà, ce parc naturel marin, c'est la rencontre de 6 estuaires. C'est vraiment cette rencontre eau douce au salé dont vous avez vu les cartes tout à l'heure. 6 estuaires qui débutent au niveau de l'estuaire du Perret, Talmont-Saint-Hilaire, Gers-sur-Mer, donc en Vendée, et qui descend jusque le plus vaste estuaire d'Europe, l'estuaire de la Gironde, avec le bec d'Ambès comme limite amont, et puis la pointe de la Négade du côté de Soulac-sur-Mer. Donc des écosystèmes très originaux, d'estuaires, les écosystèmes liés au pertuis charentais avec des espaces côtiers protégés, préservés des houles océaniques, des grandes tempêtes d'ouest, et puis aussi bah, une influence du large qui va venir influencer tout ça. Et donc, avec un littoral très découpé, hein, presque 1300 km de linéaire et puis 6500 km² d'espace, quasiment le miroir du département de la Charente-Maritime en mer. On pourrait dire qu'on va très loin au large, et effectivement 20 à 30 000, mais on ne descend pas très profond, 60 mètres maximum de profondeur. À l'inverse d'autres parcs naturels marins, par exemple à Cap Corse et à Gréat, où ils vont tout de suite plonger en profondeur. Et donc on retrouve cette image que vous avez vue, qui était là aussi pour quelque part comprendre qu'il y a une cohérence écologique de fonctionnement aussi, et qui est liée à cette production primaire, puisque c'est une carte satellite de données de chlorophylla, et qui montre que on est dans un secteur géologiquement où on a des petits fonds, on a une forte énergie solaire aussi qui est apportée parce qu'on est quand même globalement bien doté en soleil. Et puis on a ces apports de fleuves qui apportent des sels nutritifs, qui apportent aussi des polluants, mais qui apportent cette matière minérale qui se retrouve aussi brassée et qui, avec le soleil, ce plancton, dans ce milieu turbide, va réussir lui à pousser, contrairement aux macro-algues qu'on va trouver dans d'autres parcs naturels marins, qui, typiquement en Iroise ou en Bretagne. Voilà, on n'a pas ces grandes superficies de macro-algues sur nos littoraux. On va les retrouver au point des îles, sur les aspects un peu rocheux, les plus près de l'océan. Mais on a vraiment une forte dynamique planctonique, ce qui explique la productivité des vasières, la présence de grandes communautés d'oiseaux limicoles qui vont venir en hivernage s'alimenter sur ces vasières, et puis aussi qui explique pourquoi l'homme est venu s'installer et en faire un des premiers départements conchylicoles, parce qu'il va exploiter des organismes filtreurs comme les huîtres et les moules. Et puis, comme on a des espaces abrités, il va installer des ports, donc 60 ports sur le littoral du parc naturel marin, dans l'estuaire une centrale nucléaire, des sorties d'estuaire, donc des rivières archaïques vestigiales, et donc on va exploiter les granulats marins dans ce périmètre. Et puis on a des ports et donc des pêcheurs, à peu près 400 navires de pêche qui vont pratiquer l'ensemble des activités, l'ensemble des métiers qu'on peut pratiquer à la pêche, du chalut à la pêche à pied. Et donc c'est bien ça l'enjeu. On se retrouve dans un espace où les enjeux quantitatifs et qualitatifs de l'eau ont été reconnue comme une spécificité importante du parc, avec des écosystèmes exceptionnels, des habitats extrêmement variés, des récifs d'Hermelle, des structures biogéniques vraiment importantes qui créent des oasis de biodiversité quelque part localement, des habitats rocheux, des habitats vaseux, des habitats sableux, soumis à une forte dynamique aussi, avec un recul du trait de côte, une forte dynamique. Tout ça pose ces questions de gestion qui abritent, c'est vraiment le lieu de vie d'espèces importantes qu'on a évoquées, les limicoles, les anatidés, les anséiformes, des oiseaux marins, des oiseaux plus côtiers, qui vont utiliser à la fois le côté marin, mais aussi le côté terrestre. Et puis des espèces, on a parlé des sèches, passage de dauphins, et puis aussi toutes ces espèces amphialines qui vont vivre à un moment donné d'un côté ou de l'autre c'est pas une frontière, l'eau salée, l'eau douce, c'est un continuum, mais qui vont passer à un moment donné côté fleuve, quoi. Et là-dessus, on a l'ensemble des activités maritimes qui vont s'y dérouler, activités d'exploitation du milieu marin, mais aussi, depuis finalement la Seconde Guerre mondiale, une civilisation du loisir qui se crée, des pratiques de loisirs. Les pertuis permettent d'avoir des plans d'eau abrités, d'où les ports des minimes qui s'installent, qui vraiment attirent les personnes qui ont des bateaux, la voile, mais aussi l'ensemble des sports nautiques qui peuvent se pratiquer au sein du milieu marin. Vont être faites, et puis ces grandes superficies d'estran vont attirer énormément de pêcheurs à pied notamment, et qui vont exploiter le milieu. Un petit peu comme on a évoqué sur la baie du Mont-Saint-Michel, l'ensemble de cette pyramide, on la retrouve chez nous pareil. Le plan de gestion, ce document qui a permis d'hiérarchiser finalement les enjeux environnementaux avec un certain, en intégrant l'ensemble des exigences communautaires qu'on intègre. Le parc est quasiment à 100% en site Natura 2000. L'ensemble des politiques publiques aussi européennes de protection de l'eau, de protection du milieu marin, de la biodiversité. On intègre maintenant aussi le règlement européen sur la restauration. Ça nous a permis de définir un certain nombre d'objectifs pour maintenir ou améliorer l'état écologique. Et puis aussi des enjeux, des finalités liées à l'intégration de spécificités locales, afin de garantir des conditions quelque part du milieu qui sont favorables aussi aux activités, puisque ces activités en dépendent complètement. Et dans un parc, quelque part, on a un certain nombre de leviers d'action qui vont de la sensibilisation, la formation, aussi des acteurs à la prise en compte de ces enjeux de préservation, des actions directes sur le milieu, soit concrètes de préservation, par exemple, d'espèces comme le gravelot à collier interrompu, ou bien d'actions concrètes sur le milieu, avec des exemples comme pourra aussi l'évoquer Jean-Pierre tout à l'heure sur la restauration un petit peu active d'espaces naturels. L'utilisation d'outils contractuels, c'est-à-dire comment on peut engager les acteurs au travers de chartes d'engagement type port propre, etc. À entrer, c'est finalement ce qui intéresse le parc marin, ces enjeux de préservation de la biodiversité dans leurs pratiques et qu'il y ait un engagement volontaire contractuel qui permet aussi de valoriser cet engagement. La gouvernance du parc permet aussi, parce qu'elle émet des avis, et notamment des avis conformes, c'est-à-dire des avis qui engagent sa gouvernance, mais qui aussi oblige le service instructeur, le préfet, qui peut être amené à donner une autorisation à suivre l'avis émis par le conseil de gestion, qui peut être conforme, c'est-à-dire favorable. Donc le projet peut se faire, mais s'il est défavorable, le projet ne se fera pas. Donc c'est tout un enjeu fort de débat, de qualification de l'avis, de pourquoi on donne un avis, sachant que l'avis qui est émis, c'est au regard des enjeux de préservation du patrimoine naturel du parc. Il peut aussi faire des propositions d'évolution réglementaire. Et puis aussi, là, ce dernier levier, c'est que son équipe opération est inspecteur de l'environnement, c'est-à-dire qu'ils sont commissionnés, assermentés pour réprimer toute infraction au code de l'environnement ou un certain nombre d'autres codes, mais en tout cas, réprimer toute atteinte à l'environnement et au milieu. Et donc, pour ça, notre rôle, finalement, c'est de répondre aux politiques publiques, c'est de rendre lisibles aussi les enjeux de préservation du milieu marin auprès des acteurs, c'est de coordonner, parce que le parc est grand, coordonner l'ensemble des actions, des initiatives, de proposer aussi une réflexion sur des protocoles de suivi, des indicateurs identiques à l'échelle du parc, mais aussi, puisqu'on est un grand, vaste espace qu'on intègre, aussi d'autres aires protégées, des réserves naturelles, des sites Natura 2000, c'est de réfléchir un petit peu à comment on peut animer la réflexion et travailler sur ces différentes échelles de préservation. Et puis, il s'agit vraiment de passer de la connaissance à la gestion pour la préservation des écosystèmes. Et un exemple qui fait aussi un peu le but de la table ronde et qui est d'actualité, qui est un projet en cours en ce moment, qui on a décidé d'élaborer une stratégie opérationnelle, un peu plus concrète, quinquennale, de restauration des habitats estuariens, côtiers et marins, dans le but d'améliorer leur état de conservation, de ramener un certain nombre de choses. Vous verrez un certain nombre de photographies tout au long de la présentation qui ne sont pas forcément très optimistes, mais qui sont la réalité du terrain. Et puis, il s'agit aussi de s'intégrer dans cet objectif de restauration défini dans le règlement européen de 2024 sur la restauration de la nature, de restauration de 30% d'habitats dégradés d'ici 2030, avec cette priorité qui est donnée aux aires protégées. Il s'agit aussi de pouvoir évaluer les mesures, ce qui est fait, au regard des exigences de la compensation, puisqu'un certain nombre de projets aussi en cours d'acteurs ont envie de développer une activité, dont des projets sur le milieu marin, et de voir comment tout ça intègre vraiment bien cette séquence qu'on appelle évaluer, réduire, compenser, et comment, qu'est-ce que ça veut dire la compensation, quand on compense un milieu, est-ce qu'on le restaure, quels sont les périmètres, les superficies minimales, etc., et d'intégrer tout ça pour pouvoir répondre au mieux aux porteurs de projets, apporter un appui aussi aux services de l'État, et pour pouvoir, dans l'objectif de préserver au mieux le milieu marin. Et donc, on a ce travail d'élaboration de cette stratégie opérationnelle de restauration, qu'est-ce que ça veut dire la restauration? Est-ce qu'on revient à un état pristine? Sauf que vous l'avez vu dans ce périmètre, dans cet endroit, ça veut dire quoi un état pristine? Alors que l'homme y est installé depuis des millénaires, il a agi parce qu'il y a exploité le littoral. Parce que vous l'avez vu, marrant, il y a eu des phases de poldérisation, de recul du trait de côte, d'avancée, d'endiguement, d'exploitation, de mise en place de clairs, etc. Et donc il s'agit d'intégrer, de se dire plutôt de se lancer dans une dynamique de réhabilitation des milieux, des espaces, pour qu'ils retrouvent leur fonctionnalité, leur capacité à vivre dans le milieu, à ce qu'une activité bactérienne se développe bien, et que les organismes puissent s'y développer, puissent être plus résilients vis-à-vis d'atteintes, et s'adapter mieux aussi vis-à-vis de l'arrivée du changement climatique qui entraîne des modifications de fonctionnement des écosystèmes. Et donc on passe plus d'abord sur une forme de réhabilitation, restauration naturelle, de laisser les écosystèmes résilier, revenir à leur état, plutôt que d'activité, d'une restauration active. On y passera, mais il s'agit plutôt là dans cette démarche d'être un peu plus en phase prospective, parce que derrière, c'est des démarches qui sont beaucoup plus importantes, plus longues et aussi beaucoup plus coûteuses. Et donc, dans cette première étape de stratégie, il a fallu faire un inventaire, finalement, un état des lieux sur le littoral, d'abord, sur les strands, en haut et milieu des strands, c'est quoi l'état des lieux de l'ensemble des zones? Nous ne sommes pas allés voir au cœur des zones de culture marine, mais vraiment sur tout le reste du littoral pour identifier les dégradations. Et parmi les dégradations, l'équipe qui est présente a relevé l'ensemble des déchets observés, les différents aménagements lourds. Est-ce qu'il y a des épis, des digues? Sont-ils encore en activité, fonctionnent? Ou est-ce que ce sont des restes, un petit peu des vestiges du passé, mais qui n'ont plus aucune utilité localement? L'ensemble des différents aménagements légers, les mouillages sauvages, des différents aménagements, etc. Identifier les rejets, les prises d'eau, sont-ils encore fonctionnels, etc. L'ensemble, tout ça est bancarisé, cartographié. Il reste encore tout un vaste espace inconnu qui est le subtidal. Et encore, on est dans un milieu complètement turbide. Donc c'est toute la difficulté d'aller voir sous l'eau qu'est-ce qu'il y a sous le tapis finalement. On est peut-être dans un endroit où on a mis beaucoup de choses sous le tapis, ça s'envase en plus, donc on retrouve des couches de millefeuille. Est-ce qu'il faut gratter, enlever le glaçage et regarder sous le feuilletage s'il y a des choses, ou est-ce qu'il faut, voilà, on peut penser que les Méditerranéens travaillent beaucoup sur des questions de filets fantômes, par exemple. Nous, on ne les voit pas, il n'y a pas d'actifs. Les plongeurs vont sur certains endroits, mais peu d'informations remontent. Et puis, il s'agit aussi d'intégrer des dimensions paysagères, culturelles aussi, puisque quelque part, quand on fait ce travail-là, on remonte aussi un petit peu l'histoire de l'homme, l'histoire de l'ostréiculture, l'histoire de la mytiliculture sur le périmètre du parc. Et il y a aussi des éléments qui peuvent être intéressants à préserver, l'histoire des pêcheries de poissons, tout ça. Donc, il y a un certain nombre de membres, pour le moment, qui pilent l'État, qui travaillent à la réflexion, parce que tout ça est encore un petit peu théorique et qu'il s'agit d'avancer. La restauration en mer est encore un sujet balbutiant. Donc on fait beaucoup de... On défriche un petit peu avant d'amener ça aussi devant notre gouvernance, devant le conseil de gestion. Et puis on fait face à un certain nombre de difficultés sur, je l'ai évoqué, cet état de référence. On se retrouve en milieu marin, tout est interconnecté, tout est diffus. On doit identifier des pressions annexes qui font qu'on n'arrivera peut-être pas à les lever. Et puis un sujet lié à la domanialité publique. On est sur du domaine public maritime, ce n'est pas de la propriété, ce n'est pas du cadastre. Et donc, qui est responsable? Et puis pour cela, on a utilisé différents autres éléments. Parce que cet inventaire sur 1300 km de littoral a été assez épuisant, fatigant. Il s'agit d'être exhaustif. On ne peut accéder à pied que sur certains secteurs. Certaines vasières sont complètement inaccessibles parce que très molles. Et donc, on fait des tests d'acquisition de données par drone pour voir après si on peut revenir sur certains secteurs pour mieux caractériser l'ensemble de ces pressions, de ces dégradations et identifier aussi les meilleures méthodes pour restaurer, réparer. Donc vous voyez, il y a des traces de béton, des ferrailles, des sacs d'huîtres qui servent d'endiguement, des tuyaux un peu divers et variés. On a un petit peu tout ce qui peut se faire en termes de bâtiments et travaux publics qu'on peut retrouver sur le littoral. Et puis il y a aussi un autre travail, c'est de se dire, on a cette stratégie, à partir du moment où on aura identifié les secteurs les plus propices à quelque part être renaturés, restaurés, qui permettront de redonner toute une fonctionnalité, un gain écologique important à nos écosystèmes, comment on fait pour aller là-dessus? Est-ce que c'est qui le fait? Et donc c'est de voir un petit peu sur un certain nombre de tests si on peut, par différentes thématiques, enlever des épaves, enlever, désartificialiser des chenaux, des questions de remblai, etc., de voir si, quel est le cadre réglementaire qui s'applique quand on veut faire ce type de travaux, quel est le cahier des charges techniques, financiers, combien ça coûte aussi ces opérations d'enlèvement pour pouvoir avoir un petit peu des sortes de cahier des charges, de pouvoir dire à quelqu'un qui voudrait s'engager là-dessus, collectivité, professionnel qui serait intéressé parce qu'il y a un sujet, parce qu'il y a un autre projet qui veut faire peut-être de la compensation, mais aussi nous, parc, quelles sont nos priorités à avoir, quelles sont nos actions qu'on veut faire, d'avoir un peu les idées claires avant de s'engager un petit peu tout azimut et de pouvoir hiérarchiser aussi l'ensemble de nos actions. Et comme je vous le disais, on défriche aussi un certain nombre de sujets. Il y a des approches qui sont déjà bien appliquées, bien connues sur le milieu terrestre, qui sont les méthodes POGIS, qui sont des méthodes d'évaluation du potentiel de gain écologique sur les sites terrestres. Et c'est pas forcément bien adapté au milieu marin. Et donc, on a réfléchi à travailler sur comment on peut adapter cette méthode-là pour évaluer le gain écologique d'une restauration, de comment des secteurs, on peut, en les rendant, en les restaurant, on retrouve toute leur pleine fonctionnalité, toute leur pleine possibilité d'accueillir l'ensemble des cortèges d'espèces qui y vivent quand ils sont en bon état de santé. Et donc, il y a tout un travail de définition des mailles, des secteurs, et de retrouver ces questions de naturalité et de connectivité qui sont très importantes. Et puis pour ça, finalement, à la fin, une fois qu'on aura cette stratégie, tout ça va pouvoir fonctionner que s'il y a un engagement des parties prenantes, des partenaires dans le projet. Et donc derrière, il y a un fort travail de concertation qui va être amené et de pouvoir avoir cette ambition collective, une volonté d'engagement aussi qui a duré très longue, parce que bah, une AOT elle peut être donnée pour 50, 60 ans, et donc derrière, bah, voilà, il s'agit de s'engager aussi pour sur cette durée-là. Et d'intégrer aussi bah, les questions liées au changement climatique. On voit bien que l'ensemble de ces écosystèmes, les travaux que vous allez pouvoir sur les stands de La Rochelle Territoire Zéro Carbone, Vasière, Herbier, sont d'une importance majeure dans la captation, dans la fixation du carbone. Donc finalement, redonner des potentialités à ces écosystèmes dégradés, eh ben, c'est aussi contribuer à ces éléments d'adaptation au changement global. Et donc, il s'agit aussi d'intégrer les dimensions patrimoniales et culturelles dans cette perception de la dégradation pour pouvoir avancer collectivement l'ensemble des acteurs du milieu marin sur cet élément, comment on redonne à la nature sa place. Et donc, c'est toute la question aussi qui est en débat actuel sur la renaturation, le rewilding, alors qu'on est dans un endroit particulièrement anthropisé, où il y a une forte population. Et donc, est-ce qu'on va réussir à retrouver un certain nombre de lieux, d'endroits qui sont pertinents et qui seront efficaces pour maintenir cette biodiversité? Et vous retrouverez un petit peu toutes les infos sur nos sites.
3: Bonjour à toutes et à tous. Rebonjour pour certains, certaines. Donc moi, je vais vous présenter, du coup, là, on zoome. Hein. On est parti du très large au départ et on zoome sur la baie de l'Aiguillon. Je vais vous présenter un retour d'expérience. Sur des travaux expérimentaux de restauration de vasières en baie de l'Aiguillon, en lieu et place de friches ostréicoles qui étaient colonisées par l'huître japonaise, celle qu'on mange à Noël. Alors juste pour resituer la baie, je cherche le pointeur, ça va être par là, ça y est. Donc en fait, on est situé nous au nord de La Rochelle. La Rochelle est juste au niveau de mon point rouge là. On est un grand espace de vasières et de prés salés de presque 5000 hectares. On a 1100 hectares de prés salés environ hein, et 3800 hectares de vasières. Ce site est classé en réserve naturelle nationale. Donc on est dans les plus hauts statuts de protection de la nature en France. Il a été créé notamment ce site protégé en raison de l'importance pour l'accueil des oiseaux d'eau, mais pas que. C'est un site également très important comme rôle de nourricerie, par exemple, pour les poissons dont on parlait tout à l'heure, mais également sur le pré-salé, les insectes, etc. Et donc on a finalement deux réserves naturelles. Une côté Vendée qui a été créée en 1996, dont le gestionnaire principal est l'Office français de la biodiversité, et la LPO est là en gestionnaire associé. Et en 1999, la partie Charente-Maritime a été classée en réserve naturelle. Et là, c'est l'inverse, c'est la LPO qui est gestionnaire principal et l'OFB en gestionnaire associé. Mais on vit ces deux réserves naturelles-là comme une seule, et on est en pleine co-gestion sur l'ensemble du site, en mutualisant tout ce qui est mutualisable. Et c'est un site sur lequel on a des activités humaines, la mytiliculture. L'agriculture, effectivement, a une partie des précédés qui est fauchée, puis également la pêche, notamment la pêche à la civelle, qui est l'alevin de l'anguille, là, qui se déroule sur la baie. On pourra en reparler si vous voulez. Alors, je vais me concentrer sur le sujet d'aujourd'hui. Hein. Donc, en fait, on a des structures de culture marine qui ont été abandonnées sur la baie de l'Aiguillon au fil du temps, notamment pour des raisons de mauvaise qualité d'eau. Et puis également des raisons d'envasement. La baie de l'Aiguillon, c'est la relique de ce qu'était l'ancien golfe maritime qui est aujourd'hui le marais Poitevin. Et on a une sédimentation très importante, je vous en parle maintenant. Mais c'est aussi un des éléments de réussite de ce projet-là. C'est-à-dire qu'on a un envasement positif qui est très important, qui fait que les structures sont facilement recouvertes. Et ces structures en fait, qui ont été abandonnées au fil du temps, elles ont servi de support en fait, aux larves d'huîtres japonaises qui se sont développées les unes sur les autres, donc depuis les supports et puis ensuite sur les coquilles de leurs collègues pour donner des gisements comme illustré là, en haut à droite et en bas également. Donc on a des gisements qui font ça part d'une table à huîtres hein, qui fait 1 mètre de large à la base. On a des gisements qui arrivent à 15, 18, 20 mètres de large parce que du coup elles se poussent les unes sur les autres, ça part de manière conique. Et puis elle cherche la lumière, la nourriture et la sédimentation faisant, voilà, on a des gisements importants qui s'exhaussent. Alors pour nous en tant que gestionnaire, ces gisements étaient diagnostiqués déjà depuis longtemps hein, et posaient différents soucis en termes de fonctionnalité. De la perte d'habitat de vasière. Naturellement, on ne devrait pas avoir de récif d'huîtres parce qu'on n'a pas de support dur. On a un substrat très meuble. Quand on saute du bateau, on en a jusqu'au nombril. Donc c'est vraiment très mou. C'est un rôle de piège à sédiments également. Donc la baie de l'Aiguillon sans vase, c'est une chose. Mais là, on a des gisements d'huîtres. Du coup, on a une accentuation de ce phénomène de sédimentation. On a une modification de la courantologie locale, vous voyez comme illustré à droite, c'est des grands linéaires, en fait des anciens linéaires de table, hein, et qui modifient la courantologie. Et puis on a une concurrence avec les ressources alimentaires, hein, donc comme nous a expliqué Eric tout à l'heure dans l'introduction, ces animaux-là, ces huîtres-là, elles mangent aussi, hein, donc du coup... et on a une concurrence avec la faune locale et puis également la faune cultivée périphérique et puis derrière ça l'ensemble de la chaîne alimentaire. Alors on s'est tâté hein, avant de se lancer là-dedans quand même. On a questionné nos conseillers scientifiques, etc. Parce que bon, c'était quand même une opération de grande ampleur qui n'était pas forcément très facile. On a dans le cadre d'un programme LIFE qu'on a monté avec le parc naturel régional du Marais Poitevin, on a programmé cette action au final pour de manière tout à fait expérimentale. Voir si on était en mesure de restaurer de la vasière en lieu et place de ces gisements d'huîtres, et avec quelle efficacité, quel coût, etc. Donc on s'est lancé. Donc on a eu un premier. Enfin, cette action était prévue au plan de gestion de la réserve hein, depuis déjà longtemps. Elle n'avait pas été mise en œuvre pour de moyens. Le LIFE a été l'occasion pour nous de le mettre en œuvre. Et on a eu des programmes complémentaires financiers de l'Agence de l'eau Loire-Bretagne, le plan de relance, et puis des partenaires privés, la CDC Biodiversité par exemple, ils sont en bas, ils sont intervenus tout à l'heure, pardon. Ils nous ont également aidés à boucler le plan de financement dans le cadre de leur projet Nature 2050. Donc ce projet-là a finalement vu le jour. Alors l'état des lieux, c'est qu'on a 400 hectares de vasières qui sont colonisées à ce jour par de l'huître japonaise. Et ça, c'est croissant. Les huîtres poussant les unes sur les autres, hein, cette surface-là augmente tous les ans, quoi. L'objectif du LIFE, on s'est donné comme objectif de travailler sur une centaine d'hectares en retirant les structures de culture marine et les gisements d'huîtres. On avait ciblé 3 sites d'intervention, là, qui sont illustrés ici, mais je ne vais pas trop détailler. Donc dans les étapes préalables, on a fait toutes les démarches administratives, études d'incidence, soit sur l'eau, etc. Il a fallu dénoncer les dernières concessions. Hein, on avait encore tous ces espaces-là été concédés hein, par l'administration. Étaient plus exploités. Il y a beaucoup de gens dont ils ne savaient même pas qu'ils avaient ces concessions sur la réserve naturelle. Il a fallu s'entendre aussi avec les professionnels sur le fait qu'on puisse intervenir d'une part, sur les périodes, etc. Je pourrais vous détailler ça si vous souhaitez par la suite. Bref, ça aboutit du coup à un arrêté interpréfectoral d'autorisation en décembre 2018 qui nous a permis, d'un point de vue administratif, de pouvoir engager les travaux. En termes de la partie étude préalable, on a fait plusieurs relevés topographiques par un système de LIDAR. Depuis 2000, en fait, on a un certain nombre de passages LIDAR réguliers sur la baie d'Aiguillon, ce qui nous permet de dire que la baie d'Aiguillon s'envase. Donc je vous ai mis là les taux d'accrétion moyens. En fait, en moyenne, depuis 20 ans, on a 300 000 m3 de sédiments nouveaux qui arrivent tous les ans sur la baie, ce qui provoque un exhaussement de la vasière, en moyenne depuis 20 ans, d'1,5 cm par an. Ce qui est colossal. On est dans les baies qui sédimentent les plus au monde. Donc on a 1,5 cm de sédiments nouveaux qui arrivent tous les ans. Je reviendrai tout à l'heure sur le bilan de l'action. Et puis le but, c'était quand même de s'assurer qu'on retrouve de la faune benthique qu'on doit retrouver normalement dans ce type de milieu. Donc on a fait effectivement un inventaire de la macrofaune avant les travaux et puis après les travaux. Alors un peu le paradoxe, hein, c'est que les gisements en fait, créent un habitat nouveau, ces gisements d'huîtres, avec du coup tout un tas d'espèces associées. On n'a que de la vasière autrement, là du coup on crée un habitat, enfin il y a un habitat de récif qui s'est développé, donc on a effectivement une richesse assez importante hein, par rapport aux vasières qui sont relativement uniformes, homogènes, etc. On a pas mal d'espèces non indigènes sur ces gisements d'huîtres hein, de fait. Bon, on a quand même pris le pari de tenter l'expérience. Et en termes de bibliographie, du coup, on a cherché quand même énormément ce qui s'était fait. On n'est pas les seuls hein, à se préoccuper des gisements d'huîtres japonaises et des friches ostréicoles. Et donc, il y a pas mal d'expériences, différentes techniques. Je pourrais aussi vous détailler ce qui s'est fait par ailleurs. Il y a eu notamment du broyage en surface qui s'est fait, dans certains pays, enfin, notamment en Hollande. Il y a eu de la déstructuration de gisements d'huîtres et le fait de les enfoncer dans la vase molle. Et ça avait été le cas aussi en baie d'Aiguillon. Il y a eu plusieurs opérations comme ça par le passé. Il y a eu de la drague, comme illustré en bas à droite. Là, on récupère un marée haute et on va larguer au large. Et dans la majeure partie des cas, en fait, les huîtres ont repoussé. Les huîtres japonaises, c'est quand même des Rambo de la reproduction. C'est pour ça qu'elles résistent hein, d'ailleurs. Et donc, du coup, elles sont, elles ont une capacité de reproduction, de captage, de développement relativement colossale. Quoi. Donc, la majeure partie des sites dans la bibliographie qu'on a trouvé, ça avait repoussé. Et donc, on a réfléchi à une autre technique qui consistait en fait à broyer sur place. L'idée, c'est de ne pas laisser de support dur en fait. Hein. Dès qu'on a un support en dur, du coup, les huîtres sont en mesure de recoloniser. Donc, on a choisi de broyer sur place en fait les coquilles et puis d'enlever bien sûr toutes les structures de culture marine qui sont en dessous, quoi. Donc, on a travaillé à marée basse sur des coefs supérieurs à 60 pour avoir un temps d'intervention relativement convenable. On a défini le calendrier avec les professionnels de la mer, donc pour pas que ça entre en interaction, notamment avec les périodes de reproduction des moules. Hein, enfin, je vous ai pas dit, mais là, on a 10 000 tonnes de moules qui sortent tous les ans au cœur de la réserve, là, sur le port de Charon. Donc, il y a des activités économiques, il a fallu prendre en compte. Donc, en fait, nous, on pouvait travailler du 1er septembre au 15 février, pendant toute la période hivernale, quand il fait beau, quand les jours sont longs, voilà, etc. Donc on a travaillé les hivers, et dans la mesure où c'était expérimental, on a cherché à savoir s'il fallait descendre profond ou pas, donc on a travaillé à moins 1,20 m sous le niveau du sédiment, parce qu'il y a des tables qui sont encore à moins 1,20 m sous le niveau du sédiment, à 60 cm et à 40 cm, pour voir s'il fallait s'embêter à aller profond ou pas. Donc dans nos travaux, on a testé ces trois profondeurs. On a retiré l'ensemble des tables et poches, tout ça est parti en recyclage, je pourrais vous raconter les poches, c'était pas facile hein, quand les huîtres sont poussées à travers les poches. Donc là, on a choisi de broyer carrément sur place les poches et les huîtres, en fait, et de ramasser le plastique derrière. Ça, c'était trop compliqué, trop volumineux de pouvoir tout sortir. Et l'idée, c'était effectivement de ne pas laisser de support dur, donc de broyer les coquilles pour dur, donc de broyer les coquilles de l'ordre du centimètre. Et donc, on a fait un marché public.

engin-là, l'ordre de grandeur, on faisait autour de 80 mètres à 100 mètres par marée. Voilà. Et donc, on travaillait que l'hiver. Donc, on a travaillé 3 hivers de suite. Et entre-temps, il a développé une autre machine avec un broyeur frontal, une griffe devant pour enlever les tables et les poches, un petit chaland derrière sur lequel il posait tout ça. Toujours le même système de vis sans fin, mais un peu plus optimisé. Et là, on est passé au-delà de 200 mètres par marée en termes d'efficacité. Donc, on était beaucoup plus efficace et dans la deuxième phase de travaux. Donc au final, on a travaillé sur 3 hivers, je vous l'ai dit. On a travaillé sur 158 marées. On a retiré 34 tonnes de ferraille de table, hein, qui sont en bon état malgré tout. Hein, quand il n'y a pas d'oxygène sous la vase, ça se conserve bien. Hein. On a broyé l'ordre de grandeur 42 000 m3 de coquilles. En fait. On a testé une filière de recyclage sur 30 tonnes pour savoir un petit peu si on ne pouvait pas valoriser ce genre de produit. Pour faire court, hein, ça peut servir de matériaux de co-compostage avec du déchet vert pour de l'amendement agricole, mais chez nous c'est que du calcaire donc ça n'avait pas trop d'intérêt. Et ça peut servir aussi de matériaux pour faire du sablage, les coquilles en fait. Mais bon, l'inconvénient de nous c'est que c'est très sale, le matériau qu'on sort de la vasière est plein de sédiments, donc du coup le coût de nettoyage est très important. Donc au final, on a travaillé sur 118 hectares de vasières et ça représente 7 hectares 6 de gisements purs. Vous voyez, en fait, il y a les gisements qui sont plus ou moins jointifs. Il y a des espaces de vasières. Donc les 118 hectares, en fait, c'est le patatoïde autour des surfaces de vasières sur lesquelles on a travaillé. Mais si on a pris le soin de détourer les gisements purs d'huîtres, donc là, on a 7 hectares 60 de gisements purs d'huîtres qui ont été retirés. Donc on arrive à un coût autour de 12 euros du mètre cube broyé et de 5 200 euros par hectare sur ce projet-là. Le suivi post-travaux, parce que du coup, c'était une action quand même expérimentale, et avant de se dire on va développer cette action-là, on voulait s'assurer que le résultat était bien à la hauteur de ce qu'on avait espéré. Et donc, depuis 2019, on a plusieurs suivis qui ont été mis en place. On a plusieurs quadras, on a 5 transectes qu'on fait avec 30 quadras par transecte, où on regarde le pourcentage de recouvrement de coquilles d'huîtres, et puis on prélève quelques coquilles sur chaque quadra, qu'on passe au labo, pour regarder si on a effectivement du captage d'huîtres, de nouvelles huîtres qui se développent ou pas. Donc après 3 années de suivi sur cette partie-là, on a de plus en plus de quadras où il n'y a plus de coquilles, parce que je ne vous cache pas, quand on travaille avec les machines que je vous ai présentées tout à l'heure, on ne fait pas dans la dentelle, quoi. Donc il reste des coquilles, des paquets d'huîtres, etc., qu'on n'a pas pu passer dedans parce que voilà, c'est un chantier un peu macro, on va dire. Donc là où on a travaillé, y a de plus en plus de quadras sans coquilles, donc c'est plutôt positif. On retrouve du captage de l'année, souvent. C'est-à-dire que sur les fragments de coquilles qui restent, on retrouve du naissin de l'année N, mais on n'a pas de larves de l'année N plus 1. C'est-à-dire qu'au fur et à mesure de l'hiver, le fait que ces bouts de coquilles soient mobiles, d'une part, et puis que la sédimentation soit positive, ces larves n'arrivent pas à se développer et à regagner à se développer, quoi. Et on a quand même du développement sur les secteurs qu'on a laissés ou qui ont été non broyés ou mal broyés, parce que du coup, parfois dans les virages ou les lignières qui ne sont pas forcément droits, la capacité de manœuvre de la machine n'est pas non plus top. Donc les petits bouts qu'on a pu laisser, du coup, là, on a à nouveau du captage, quoi. Voilà. On a également un suivi annuel par les images drones. Donc là, ça vous illustre le même secteur avant travaux. Donc on voit les linéaires. Voilà. Là, c'était juste après les travaux. Et là, c'était en octobre dernier. Donc ça nous permet d'apprécier la recolonisation de manière assez macro. Et puis sur la macrofaune benthique, il se trouve que cet hiver, là, on a refait la cartographie des habitats benthiques de la réserve. On a fait 534 points de carottage. Pour arriver à refaire la cartographie, ça fait un point tous les 250 mètres et certains points tombaient effectivement dans les zones sur lesquelles on avait travaillé et on retrouve les hydrobies, les coques, les macomas, qui sont les espèces classiques de ce type de vasière pour nous et qui sont dans des densités qui sont identiques en fait de part et d'autre, sur le secteur qu'on a travaillé ou on n'a pas travaillé, on retrouve en fait à la fois la diversité et l'abondance des espèces classiquement présentes dans ce type de sédiments. Voilà. Donc, au final, mon élément de conclusion,
On n'a pas de recolonisation à ce jour sur, enfin par les huîtres sur les secteurs sur lesquels on est intervenu par broyage. J'ai

0: ressouligner la forte agression. En fait, je pense qu'il y a un gros élément qui va dans notre sens, c'est le fait qu'on ait cette fameuse sédimentation positive qui empêche en fait les huîtres de pouvoir se redévelopper. L'idée, c'est quand même de poursuivre le suivi parce qu'on n'a que 3 années de recul et sur ce type de milieu, c'est quand même pas trop. Ça sert à rien de descendre à moins 1,20 m sous le niveau de la vasière. Voilà, 40 cm, 50 cm, pour nous, ça, c'est suffisant. Voilà. On a la poursuite du développement sur les zones qui n'ont pas été broyées parce qu'on s'est attaché aux grands linéaires. Là, vous avez une carte là, qui illustre les gisements restants. On s'est attaché sur les grands linéaires, mais il y a plein de petites patatoïdes d'huîtres qu'on ne va pas aller chercher. Hein. Donc, sur ces secteurs-là, bon, on a à nouveau le développement se poursuit. Et on a une recolonisation par la faune benthique qui était quand même l'objectif initial de l'opération. Alors, on est parti pour poursuivre l'action à partir de 2025. On a 300 hectares de gisements restants sur la baie, donc ça fait 400 hectares de gisements purs si on détourne que les huîtres. On a 2 financements acquis là pour redémarrer dès cet hiver cette opération. Un financement via l'OFB en direct, et puis une action dans le cadre du programme LIFE, Espèces Marines Mobiles, où on avait inscrit effectivement une action également.
1: Bien, bah écoutez, merci beaucoup pour votre attention. Alors, on a un petit peu débordé notre temps de parole, mais ça, c'est parce qu'on est tous bavards dans nos professions. Mais c'est aussi parce qu'on est des passionnés. Alors, est-ce que vous avez déjà des questions qui vous viennent à l'esprit directement, comme ça ?
2: Oui, c'était un seul exemple, mais oui, la qualité de l'eau, on a des finalités purement dédiées, c'est aussi tout un enjeu. On participe à l'ensemble des clés de sage, à l'ensemble de ces éléments de gestion de la qualité de l'eau, de suivi de la connaissance aussi. On a besoin de connaissance aussi, d'avoir des fois, c'est quoi la qualité de l'eau dans les pertuis à tel endroit. Il y a un certain nombre d'organismes qui font un certain nombre de suivis, on a nous-mêmes des sondes de qualité de l'eau qui sont fixées, c'est de se dire comment, à l'échelle de ce périmètre-là, on peut regrouper, avoir une idée assez claire de l'état de santé de ces milieux au regard de la qualité des eaux, et avec des actions qu'on peut aussi porter auprès des gestionnaires porteurs, mais aussi de l'ensemble des autres éléments. Le conseil de gestion rend des avis sur les projets de STEP, par exemple, etc. etc. Oui, oui. Eh ben on va chercher tous les différents paramètres. On va regarder tous et tous ces enjeux-là, même avec les polluants émergents aussi, ça peut être aussi des fois des éléments à considérer.
0: Un élément de réponse complémentaire. Sur la baie, par exemple, on travaille sur cette thématique-là également, on s'interroge beaucoup. Hein, sur ce, nous, on est tributaire, vous voyez la baie d'Aiguillon, on est tributaire de tout ce qui arrive du bassin versant. Là. Et donc là, on a lancé un programme qui va se dérouler sur au moins 3 ans pour quantifier la contribution des différents exutoires, donc par des prélèvements mensuels, qualité d'eau, donc très large, nutriments, pesticides, polluants industriels, métaux lourds, voilà, etc. Et puis on va chercher à la fois dans le sédiment et dans les différents maillons de la chaîne trophique, donc dans les sédiments, les bivalves et les vers, les poissons et les oiseaux, de manière exploratoire, hein, la manière dont les polluants peuvent s'accumuler. Voilà. On s'interroge beaucoup et on a profité de la cartographie des habitats benthiques qu'on a réalisée cette année, pour également envoyer tous nos échantillons en analyse de qualité. Donc on va avoir une qualité pour métaux lourds là, et on va avoir du coup une espèce de carte de chaleur de toute la vasière sur les différents composants.
2: Et en parallèle de la qualité de l'eau, effectivement, nous aussi on suit les sédiments avec aussi toute une réflexion, parce qu'on l'a vu, le nombre de ports, vous avez vu aussi tous ces petits fonds, il y a une forte activité de dragage portuaire où on déplace finalement des sédiments. Et donc il y a à chaque fois des analyses de qualité de ces sédiments, de leur niveau de polluants, de pollution, et puis de voir où c'est remis et comment ça se diffuse aussi à l'échelle des pertuis. Donc là, il y avait aussi des travaux pour mieux comprendre le fonctionnement de ces cellules hydrosédimentaires, comment tout ça fonctionne, où ça sédimente. C'est encore très compliqué à comprendre, mais on avance là-dessus aussi avec les acteurs, parce que le port de La Rochelle et aussi participe à cette réflexion sur les schémas de dragage, une gestion, une réflexion sur un schéma de dragage à l'échelle des pertuis, etc.
1: Ouais, pour illustrer un petit peu tout ce qui vient d'être dit, je vous propose cette carte qui a été réalisée par le parc naturel régional des Marais Poitevin, Et ce que vous pouvez voir, c'est une carte d'occupation des sols. Donc, la baie de Guyon est là, on vient d'en parler. On est dans le parc marin également, mais évidemment pas côté terrestre. Côté terrestre, on n'est plus ni dans la réserve, ni dans le parc marin. Et si vous avez fait attention tout à l'heure, l'organe de gouvernance, le comité de gestion du parc marin, comporte des agriculteurs, des représentants de l'agriculture, des villes, etc., pour pouvoir discuter. Parce que justement, la qualité de l'eau qu'on va voir dans la vasière ou dans les organismes côtiers, ça dépend de tout ce qui se passe là. Rappelez-vous tout à l'heure le bassin versant que je vous ai montré, le continuum terre-mer. Ici, on est sous le niveau des plus hautes mers. Et du coup, tout ce qui se passe sur le bassin versant et même dans les marais va à un moment donné... Tous les intrants qui sont utilisés en agriculture, en industrie, par l'urbanisme, par vous, vos médicaments, tout ce que vous mangez, ça se retrouve finalement indirectement là, dans l'eau. Et du coup, l'érosion de la biodiversité dont on parle, on sait qu'elle est en grande partie, alors c'est multifacteur bien sûr, mais souvent, On a le réflexe de dire que ce sont les activités extractives, pêche, chasse, etc., les mortalités directes, qui sont à l'origine de l'érosion de la biodiversité. Or, on sait aujourd'hui que la pollution par les polluants organiques, métalliques, qui sont produits par les activités humaines, sont probablement la première et la plus grave des causes de l'érosion de la biodiversité. Tout à l'heure, je vous montrais juste la courbe très rapidement des requins et raies qui diminuent partout dans le monde. Mais on a aussi un autre problème, c'est que les poissons, les céphalopodes, les crustacés sont de plus en plus petits à l'âge de la première reproduction, c'est-à-dire moins fertiles, car tous ces animaux ont une fertilité qui dépend de leur taille. Et tout ça, c'est lié aux contaminants qui sont utilisés par l'agriculture, l'urbanisme, les médicaments, tous les polluants éternels dont on entend parler, ça se retrouve dans l'eau. Et là, le problème, c'est que tout ce qui a été décrit, et c'est formidable ce qu'ils font, tout ce qui est fait, ce sont des actions volontaristes, évidemment orchestrées par l'État, mais c'est comme on vous l'expliquait, on est à l'orée, on est en train de découvrir comment ça marche tout ça. Donc tout ce qu'on fait aujourd'hui, c'est un peu, on découvre en avançant, quoi. Et le problème, c'est que la complexité dont on vient de vous parler, imaginez quelle est cette complexité ici, quand on commence à parler avec les modifications des pratiques agricoles, les modifications de nos pratiques de vie quotidienne, l'agriculture qui est là est conditionnée par ce que nous mangeons, et ce qui se retrouve dans les stations d'épuration au travers nos urines et nos fesses, ça dépend de ce qu'on consomme comme médicament. Donc, comme médicament et tout le reste. Donc, vous imaginez la complexité qu'il y a derrière, et c'est ça l'immense chantier aujourd'hui. C'est un des plus gros chantiers de restauration et de conservation de la biodiversité à l'échelle planétaire.
3: Un complément sur ce point de vue. Ça a été un des points forts qui est ressorti de la mer en débat. Le débat mené par la CNDP sur la stratégie maritime développée par l'État français 2030-2050, je ne sais plus les étapes. Et cette responsabilité sur l'ensemble des débats qui ont lieu en province, à Marseille, à Bordeaux, à Nantes, à Brest, à Lyon. Oui, enfin, après, il y avait des... décentralisation. Et donc c'est un point qui a été très fortement souligné par l'ensemble des participants, que l'État prenne en compte la responsabilité des terriens sur l'impact que ça avait dans le milieu nautique.
2: Un temps de résidence des eaux beaucoup plus long que si on était complètement ouvert sur l'océan. Donc on pourrait se dire on a un phénomène de dilution et ça va aller plus vite. Quelque part, dans notre secteur, on a ce temps de résidence de l'eau qui est beaucoup plus long et qui va accentuer... ce qui a été évoqué.
4: Oui, moi, je voudrais rebondir sur l'impact des activités humaines. Est-ce que dans vos zones protégées que vous citez, vous avez eu affaire à de la surfréquentation touristique ? Et est-ce que vous avez pu la limiter ou est-ce que vous envisagez éventuellement de pouvoir la limiter si nécessaire ?
1: Ouais, j'ai envie de faire un clin d'œil sur la surfréquentation. Je suis taquin, hein, mais quand on voit le nombre de bateaux de plaisance dans un port comme celui de La Rochelle, bon, voilà, est-ce que c'est de la surfréquentation, j'en sais rien, mais ça illustre le propos. Et je laisse plutôt...
2: Alors c'est des débats. Il y a certains moments, on le voit sur un certain nombre d'estrants par des suivis qu'on a sur de pêcheurs à pied. À certains moments, il y a des pics de fréquentation sur certaines vasières pour aller ramasser quelques palourdes. Ça va se retrouver. On l'a aussi la réflexion qui va être plus à terre, mais sur les habitants de l'île d'Aix qui ont évoqué ces questions de surfréquentation aussi, de comment on gère la fréquentation du public. Effectivement, on va la retrouver sur ces secteurs-là, aussi un certain nombre de hotspots, on va dire, de biodiversité, de reposoirs d'oiseaux, de limicoles, et ça génère énormément de dérangements. Donc là, Jean-Pierre, tu as peut-être des exemples sur la baie de l'Aiguillon. C'est des suivis qu'on peut faire, mais que c'est peut-être moins... c'est pas que c'est moins prégnant, mais voilà, on n'est pas au point des calanques ou de certains secteurs de la Grillade, par exemple, en Corse, où ils commencent à mettre en place un certain nombre de choses avec toute la réflexion de... c'est quoi, comment on limite? Est-ce qu'on limite par l'argent, par le nombre, par le premier arrivé, premier servi? Il y a toute cette réflexion-là aussi des démocraties plus locales qui doivent être intégrées dans l'enjeu.
0: Ouais, quelques éléments. Effectivement, sur la baie d'Aiguillon, par exemple, on regarde de la pêche à pied. Donc la pêche à pied, elle n'est pas réglementée par le décret de création de la réserve. Et là, on cherche effectivement à la réglementer, notamment sur deux aspects. C'est la pêche au filet fixe. C'est les filets qui sont posés dans la zone de balancement des marées. Là. Et en fait, il y en a beaucoup sur le département de la Charente-Maritime. On a 1900 autorisations annuelles. Alors sur la Vendée, on en a 60, par exemple. Dont 70 qui concernent la partie Charente-Maritime de la baie d'Aiguillon. Là. Et c'est des gens qui viennent poser ces filets-là en fin de marée montante, en fait. Et là, on est pile poil sur les zones de reposoir de marée haute. Et donc, on a effectivement des interactions majeures. Donc là, on cherche effectivement à faire évoluer la réglementation parce qu'on a des contradictions entre les différents enjeux. Voilà. Un autre exemple pour la pêche à pied à la pointe de l'Aiguillon. Idem, on a un gisement de palourdes qui est probablement surexploité. Du coup, on a 9 paniers sur 10 qui remontent hors la loi, en taille ou en quantité. Et donc, ça nous semblerait opportun de laisser le gisement se régénérer, au moins un moratoire sur quelques années, pour pouvoir envisager un retour de la pêche à pied. On n'a pas réussi à le mettre en place. Pas encore, non. En fait, nous, on n'a pas de pouvoir législatif. Et donc, on est force de proposition. Donc, charge à nous d'amener les éléments de diagnostic scientifique, etc., pour poser les éléments. Puis derrière ça, il faut un courage politique qui nous manque parfois, enfin, qui manque à nos élus, au sens large. Je vais pouvoir faire un cours d'éducation civique, mais il y a beaucoup de domaines comme ceci où, malgré tout, on sait. On ne peut pas dire qu'on ne sait pas, sur plein de thèmes. Hein. Et puis derrière ça, on bloque sur des carcans du manque de courage. Ça a été dit ce matin dans les propos introductifs, hein, pour ceux qui étaient à la plénière de ce matin, et ce qu'on peut vous présenter peut paraître un petit peu de manière idyllique, mais sans taper sur mon voisin, mais ce sont des débats qu'on a au sein du conseil de gestion du parc marin. On siège tous les deux au conseil de gestion du parc. Il y a des sujets très importants en termes de biodiversité qui arrivent, qui sont des projets, hein, qui demandent un avis conforme, et pour lesquels l'ensemble des diagnostics faits par les différents conseils scientifiques, par l'équipe du parc technique, montrent qu'on a des interactions majeures de ce projet-là. Par exemple, c'est l'extraction de granulats sur la pointe de Graffe, pour ne pas le nommer. On a des interactions majeures avec les finalités du parc marin. Donc, en toute objectivité, ce projet-là ne devrait pas passer. Et puis, au final, ce projet-là, il est passé en conseil de gestion. Voilà. Alors qu'on a voté, ces mêmes personnes ont voté dans cette même salle, le plan de gestion du parc avec les finalités pour protéger le transit des amphialins, les frayères maigres, etc., etc. Et puis le projet qui arrive, objectivement en contradiction, hein, ben, il passe quand même. Et au final, c'est la composition même du conseil de gestion qui fait que c'est grosso modo équilibré, hein, entre les pros et les anti. Les services de l'État peuvent faire basculer les voix d'un côté ou de l'autre. Hein. Et consigne de vote des services de l'État, paf, et puis voilà, c'est passé. Et donc, c'est pas si idyllique que ça, en fait. Vous y êtes tous confrontés, je veux dire, vous êtes tous des gestionnaires plus ou moins d'espaces naturels. Voilà. Mais ce sont des vrais sujets de fond, et on peut pas dire qu'on sait pas, en fait. On peut pas dire qu'on sait pas.
3: Je, avant de redonner la parole à la salle, juste une petite note d'optimisme, et je vais aussi passer la parole à Ronan, sur la question de la surfréquentation. Aujourd'hui, ce qui nous est proposé, ça a été validé par le Conseil maritime de façade, c'est la mise en place de zones de protection fortes, où ensuite, localement, avec l'ensemble des parties prenantes, il y aura un débat pour savoir quel est le niveau de contrainte acceptable pour préserver la ressource ou renaturer le lieu. Donc, ça a été décidé. Elles sont décidées, elles ont été votées. L'État a, pour injonction, ordre, dans le périmètre, de mettre des mesures. Et ensuite, Renan aura la responsabilité de faire, d'animer avec les parties prenantes, un débat pour poser le curseur.
2: Sur ce travail de zone de protection forte, vite fait, je vous réponds. On a fait un travail de diagnostic. Qu'est-ce que, sur les 6500 km² du parc, avec l'ensemble des habitats en jeu, etc., l'ensemble des couche du millefeuille réglementaire qu'on peut parfois reprocher, secteur de réserve naturelle, site Natura 2000, etc. Est-ce qu'on a des secteurs qui respectent, peuvent être considérés comme de la protection forte déjà, c'est-à-dire où on a les pressions qui sont levées, où on a quelqu'un qui peut faire du contrôle et on a tout un tas un plan de gestion, etc. On n'en a pas trouvé dans la réserve naturelle de la baie de l'Aiguillon, chacun son tour. Mais en gros, on est à 0,04% du parc qui peut être considéré comme de la protection forte. Il y a plein d'autres secteurs où on se dit il y a juste un petit cran, il ne manque pas grand-chose. Tu as évoqué les filets calés, il y a plein d'autres sujets. Il y a la pêche à plaie où il n'y a pas forcément grand-chose. Et donc tout le travail aussi qu'il faut faire émerger, notre travail de concertation, d'objectivation, de montrer les enjeux d'érosion de la biodiversité, de tout ce qui se passe derrière, c'est aussi de faire émerger une ambition commune dans ce collectif de représentants du milieu marin, de quel est leur niveau d'ambition vis-à-vis de ça, pour pouvoir après faire des propositions cohérentes au service de l'État, de secteurs qui veulent dire quelque chose. On ne veut pas faire de la protection forte pour de la protection forte, pour faire du chiffre. Ce n'est pas ça le but, c'est d'avoir un réseau cohérent de secteurs qui représentent des habitats en jeu, qui ont un intérêt parce qu'on a créé un maillage. On va retrouver un site là, on va le retrouver là, et les espèces peuvent communiquer entre elles et donc pouvoir se développer. Et donc c'est toute cette réflexion-là qu'on mène. Et je vous invite à aller voir. Donc sur nos sites, il y a ces éléments-là, ces premiers éléments de diagnostic qui commencent à évoquer ça. Et donc, il y avait une question d'abord là, et puis après je vous...
5: Ok. Bonjour, je suis Brigitte Devaux, conseillère départementale de Charente-Maritime. Je suis ravie que vous parliez des protections fortes, parce que ma question était, est-ce qu'il y a un enjeu de zone de protection forte sur le parc marin qui va de l'estuaire de la Gironde jusqu'à la Vendée? Et je suis un peu étonnée du pourcentage que vous nous annoncez, hein, parce que... D'accord. Parce que toutes les questions là qui sont posées sur les enjeux des grands aménagements, parce que tout ce qui nous a été exposé, c'est un travail merveilleux, mais enfin, il y a un enjeu d'éolien offshore aujourd'hui, sur lequel il y a eu des discussions et un grand débat. La CNDP a fait un travail magnifique sur ce sujet-là. Il y a le PR2 qui pourrait être installé à Blaye, en remplacement des centrales nucléaires actuelles. Enfin, il y a les extracteurs de granulats qui ont été cités tout à l'heure. Ben, on ne sait pas comment ça a pu passer dans les délibérations du parc marin, ce sujet-là, alors qu'avec un avis conforme, on aurait pu les éviter. Bon, voilà. Moi, je m'interroge quand même sur le fait de la connaissance de tout ce qu'on a sur cette question du bassin versant, du rapport terre-mer, et qu'on n'est pas encore, alors que l'Europe dit que la France n'a pas suffisamment de zones de protection forte sur ses parcs marins.
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8: Au début de l'année 2012, le label HVE, dit de haute valeur environnementale, était officiellement créé sous l'égide du ministère de l'Agriculture. Conçu pour préserver l'écosystème naturel des exploitations agricoles et réduire au maximum la pression sur l'environnement, ce label HVE, pour aussi vertueux qu'il puisse paraître, n'est pourtant pas exempt de critiques. Parmi elles, celle de l'Office français de la biodiversité, qui relevait fin 2020 que cette certification ne présente, dans la grande majorité des cas, aucun bénéfice environnemental. Au cours de cette même année 2020, la Cour des comptes a déploré, de son côté, que les différents plans consécutifs au Grenelle de l'environnement de 2007 demeurent pour l'instant très en deçà des objectifs fixés alors, notamment celui de réduire de moitié l'usage des pesticides en France à l'horizon 2018. 2018, c'est justement l'année où Valérie Murat et son association Alerte aux Toxiques, basée à Bordeaux, ont décidé d'envoyer 22 bouteilles de vin certifié HVE au laboratoire du Bernet pour détecter d'éventuelles traces de pesticides dans la composition de ces vins pourtant estampillés haute valeur environnementale. La publication des résultats de ces analyses a valu à Valérie Murat et à son association une condamnation à 125 000 euros de dommages et intérêts pour dénigrement collectif suite à une action en justice portée notamment par le comité interprofessionnel des vins de Bordeaux et près d'une vingtaine d'autres plaignants. Valérie Murat, ou quand la dénonciation des pesticides ulcère le vignoble bordelais, c'est le titre de ce nouveau numéro d'interférence. Aujourd'hui, suite de notre entretien avec Valérie Murat et troisième épisode de cette série, la genèse et les actions de l'association Alerte aux Toxiques.
9: Alerte aux Toxiques a été créée en 2016. Et donc c'était l'année où nous avons fait le plus d'actions avec Marie-Lys. Et c'était l'année, peut-être que vous vous en rappelez, du cash investigation de Élise Lucet, qui est venue dans le MEDOC faire elle aussi des analyses. Nous avons fait la marche blanche avec Marie-Lys 13 jours après le cash investigation d'Élise Lucet. On avait été en relation avec les journalistes, on savait que ça allait être un électrochoc. Et Marie-Lys et moi, on se disait depuis des années, un jour on fera marcher les gens à Bordeaux contre les pesticides dans les rues de Bordeaux. Parce que ça n'est jamais arrivé, et ça, faut que ça arrive. Dans cette ville-là, qui se rêve la capitale de l'œnotourisme, de luxe, hein, il faut que les gens sachent. Et donc, le soir de Cache Investigation, on reçoit beaucoup de messages de gens qu'on connaît, de gens qu'on ne connaît pas, et qui nous disent « mais c'est incroyable, mais on tombe à la renverse, on tombe de notre chaise, mais tout ça pour produire des vins, mais on ne savait pas, mais... Oh !» Et les gens sont très choqués. Et avec Marie-Lys, on s'envoie des messages et on se dit « mais c'est maintenant qu'il faut la faire, la marche blanche, c'est maintenant. » Et on a organisé cette marche en 13 jours. 13 jours. Et on a réussi à mobiliser 1500 personnes. Et cette année-là, il y a eu beaucoup d'actions. Il y a eu aussi le Daïn devant la Cité du Vin.
10: Qui venait d'ouvrir, là.
9: Voilà, et qui avait été inauguré par François Hollande. Donc nous, on avait pris d'assaut la rue d'un côté, si bien que tous les journalistes et les invités officiels étaient obligés d'arriver par bateau de l'autre côté. Et à l'intérieur de la Cité du Vin, en fait, ils bloquaient l'accès de notre côté pour que les journalistes ne voient pas ce que nous étions en train de faire. Et on a fait allonger, je pense qu'on était 200 personnes au moins au sol, avec beaucoup de public autour. On a fait allonger du monde par terre pour symboliser les victimes des pesticides, les morts au sol. Et c'était très, très visuel. C'était une grande réussite. Hein. Et il y avait eu aussi, la veille au soir, pour la première illumination de la Cité du Vin, il y avait eu une illumination réalisée par un collectif de camarades militants où ils avaient projeté Stop Pesticides avec des projos cachés en dessous sur les murs de la Cité du Vin pour le premier soir. Donc c'était voilà, un truc hyper visuel et bah, voilà, impossible de passer à côté, bien sûr, les journaux s'en saisissent, les journalistes s'en saisissent, donc nous, de toute façon, c'est évidemment ce qu'on cherchait. Et ça a fait beaucoup de bruit localement, et puis et bien, après, avec la bulle Internet, l'information circule très très vite. Et c'est vrai que cette année-là, en 2016, on avait fait beaucoup de choses. Et du coup, en fin d'année, moi et Marie-Lise aussi, on était en réflexion et on se disait, mais il faut qu'on crée quelque chose ici et pas qu'on soit rattaché systématiquement à d'autres associations qui ne sont pas forcément basées à Bordeaux et qui parfois ont un peu un décalage aussi parce qu'ils ne sont pas ici, parce qu'ils ne vivent pas ici, parce qu'ils ne travaillent pas ici, ne sont pas confrontés au quotidien, aux problèmes des ouvriers, des ouvrières et des riverains. Et ils n'ont pas toutes les informations. Et donc, voilà comment est venue l'idée de fonder, pour nous, Alerte Toxique et le collectif Informé de Pesticides pour Marie-Lise, pour aussi avoir notre organisation à nous, et puis avoir quand même une visibilité et un nom qu'on puisse reconnaître, rattaché ici, au local, au Bordelais.
10: À la suite de ces actions collectives, vous décidez donc de faire analyser des bouteilles de vin que vous choisissez comment d'ailleurs ?
9: Alors, en général, on choisit toujours des personnes qui sont propriétaires de châteaux et aussi représentants de la filière viticole des institutions bordelaises. C'est plutôt la promotion d'une viticulture industrielle et pas de petites propriétés qui vont faire de la qualité.
10: Et donc, c'est plutôt les bouteilles issues de cette viticulture-là que vous choisissez d'envoyer au laboratoire, en quelque sorte.
9: On choisit des bouteilles qui appartiennent à des représentants de la filière, parce que, il y a une raison à ça aussi, c'est parce que ici, il y a une petite typicité bordelaise. Régulièrement, ces représentants se retrouvent sur les bancs des tribunaux administratifs à Bordeaux. Par exemple, je pense dernièrement au frère Medeville, qui avait été reconnu coupable et qui avait eu de lourdes amendes parce qu'ils avaient rajouté du sucre dans leur vin. Ou bien ils avaient...
10: Ce qui s'appelle la chaptalisation et qui est interdit en France.
9: Alors, ils avaient aussi utilisé une autre méthode pour augmenter ou faire baisser le degré d'alcool, je ne sais plus. En dehors des frères Medeville, il y en a d'autres qui ont été, par exemple, reconnus coupables d'autres faits, voilà, de pratiques qui sont interdites. Et je pense à un autre représentant... qui a été président de la Fédération des Grands Vins de Bordeaux, obligé de démissionner car 11 organismes de gestion ont mis sur la table sa présidence en disant « ce n'est plus tenable, ce monsieur ne peut plus nous représenter, il vient d'être reconnu coupable par le tribunal administratif, il a triché, donc il doit démissionner ». Et ça, c'est quelque chose de très typique à Bordeaux. Et lorsque nous faisions les analyses, en général, les gens que nous choisissions, c'était des personnes qui avaient été reconnues coupables. Et ce que nous cherchions à montrer avec cela, c'était que ces institutions sont tenues par des personnes qui ont des pratiques de mafieux. Moi, ça fait 10 ans que je dis la mafia viticole bordelaise. Très souvent, des journalistes ou des interlocuteurs, des adversaires, on va dire, me disaient « Valérie Murat, vous exagérez ». Non, j'exagère pas. Quand on triche comme ça et qu'on est aussi censé représenter et promouvoir le travail des professionnels, c'est pas honnête. Ça s'appelle de la corruption. Donc ces choses ne sont pas acceptables. Et c'était ça que nous, on cherchait à mettre en lumière.
8: Rendez-vous demain pour le prochain épisode de cette série. Et d'ici là, restez à l'écoute et en alerte.
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1: Le milieu associatif est décisif. En fait, c'est eux qui doivent prendre le relais. C'est-à-dire qu'une fois qu'on a mis en place tous ces aménagements, il faut les faire vivre. Et c'est ce que j'ai tout à l'heure, c'est-à-dire que si les usagers ne peuvent ni y avoir accès, ni y participer, on passe un peu à côté de la plaque. Donc il faut effectivement des réseaux associatifs pour faire vivre tout ça. Alors ça peut être au sein même d'une résidence, hein, et il y a des résidences où il y a des bonnes volontés qui se manifestent, ou s'appuyer effectivement sur des associations qui vont vraiment animer tout ce qui a été mis en œuvre et rendre effectivement tout ça assez pérenne sur une durée digne de ce nom.

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Moi, ce que je retiens, ma qualité de maire, et je pense que beaucoup de mes collègues maires le vivent également, c'est qu'on a un souci en matière de biodiversité, de croissance, parce que c'est nous qui assurons ce rôle de proximité. C'est nous qui vivons au quotidien le fait que les comportements individuels, les agressions, les pressions qui peuvent y avoir au niveau de l'environnement et nécessairement vis-à-vis de la biodiversité, ben nous le constatons. Alors que dans le même temps, nous n'avons pas de pouvoir véritablement, à part un léger pouvoir de police, pas pour donner des sanctions, des contraintes physiques, non, mais pour vraiment réussir à persuader les gens. Alors, on s'engage dans des stratégies comme des agendas 21, on essaie de mobiliser et d'accompagner financièrement les associations, on intervient quelquefois même sous des missions régaliennes. Et si on doit parler de l'outre-mer, avec une problématique qui est importante en ce moment, l'invasion dans les Antilles des algues sargasses qui viennent d'Amérique du Sud, Brésil, Colombie, qui remontent vers l'Afrique et qui retournent par le biais des alizés et qui sont en train de créer un problème de santé publique actuellement en Guadeloupe ou à la Martinique. Vous l'avez vu puisque vous revenez de la Guadeloupe. Et cela revient aux collectivités. Les sargasses, tant qu'elles sont en mer, c'est la responsabilité de l'État. Mission régalienne de l'État, la mer. Par contre, l'État laisse les sargasses arriver sous le littoral pour nous dire à nous, mer, réglez votre problème. Mais on n'a pas les moyens financiers de régler ce problème. Parce que lorsque vous avez une invasion d'algues, on l'a déjà vécu, hein, donc au niveau du littoral français, quels sont les moyens dont peuvent disposer une commune, dont peut disposer une commune pour pouvoir régler une catastrophe à une dimension même que ça dépasse tout entendement. Quels sont les moyens d'une commune pour pouvoir suppléer au point de vue santé qui est encore une mission régalienne de l'État. Donc on est sur ces problématiques-là et ça ne concerne pas que l'outre-mer. Aujourd'hui, c'est nous qui le vivons en Guadeloupe, mais demain, avec le problème des courants, de tout ce qu'il y a, de dérèglements climatiques, etc., vous verrez que ça arrivera en Bretagne, ça arrivera dans le bassin d'Arcachon. Alors souvent on dit que l'outre-mer c'est un vrai laboratoire. Alors observez bien ce qui se passe en outre-mer, parce que ça arrivera de toute façon sur le plan hexagonal. Les pesticides, nous sommes sur des petits territoires. Alors ma commune c'est une commune à vocation agricole, essentiellement la banane, et elle est aujourd'hui empoisonnée dans ses sols par l'utilisation de chlordécone qui a été autorisée par l'État pendant des années, au-delà même du fait qu'aux États-Unis ça a été interdit. Donc nous vivons cela et nous devons nous accommoder. Mais lorsqu'on voit comme ça des inégalités, des injustices se présenter, on se doit de garder espoir et de se dire que de toutes les façons, il faut progresser. Le rôle de maire, c'est justement de toujours chercher à progresser. Il ne faut pas être défaitiste parce qu'autrement on ne serait pas dans sa fonction et dans son rôle. Il faut toujours chercher à trouver des marges de manœuvre. On l'a maintenant avec les finances, puisque ça a été dit tout à l'heure par le vice-président du conseil départemental, qui disait oui, mais on n'a plus beaucoup d'argent, mais il faut à chaque fois chercher des marges de manœuvre alors que nous ne faisons pas les lois, alors que nous n'avons pas ce pouvoir législatif ou réglementaire, sinon que de prendre un arrêté municipal. Donc ce sont tous ces éléments qui, coordonnés, font que l'action des municipalités est héroïque, courageuse, et il faut encourager cela, puisque je l'ai dit tout à l'heure en discours introductif, le développement durable, il ne peut être que local.

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0: je voulais que par ce biais de AMAP, que je pensais qui n'allait pas fonctionner très très fort, je le sentais plutôt modeste, ça allait faire revenir des gens dans le centre-ville. Ça a un succès fou. Les gens sont pour ça. Je crois qu'il faut qu'on parle.
1: Ça crée du lien.
0: Voilà. Il faut que l'on explique les choses. Tout se passe par ce lien et ce dialogue. Et la MAP, on a commencé par une AMAP légumes, de là s'est créée une AMAP viande, il s'est créé une AMAP volaille, et là il se parle là maintenant d'en faire une pour les fromages. Donc vous voyez, moi depuis 2014, sur les AMAP, ça dépasse même ce que je pensais pouvoir faire.

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1: Bonjour et bienvenue pour les infos durables de Radio Terre. Et bien aujourd'hui, je vais vous emmener en Occitanie, à deux lieux pour vous proposer des sorties nature. La première, ce sera pour le dimanche 13 septembre, c'est en après-midi à partir de 13h. Il s'agira de découvrir un petit rongeur, un petit animal fort sympathique qui s'appelle le compagnol amphibie. C'est animé par Manu Jacot, donc de l'association Nature en Occitanie. Il faudra vous chausser de quelques bottes pour partir en exploration et essayer d'appréhender cette espèce sur le terrain. Autre sortie qu'on vous propose, donc en dehors du dimanche 13, eh bien c'est le samedi 19, toute la journée. Là, cette fois, c'est une balade sur les sentiers et hors des sentiers. Ça fera à peu près 6 km au cours de cette journée. Eh bien, vous pourrez découvrir le massif du Plantorel, différents attributs donc, qui composent la maturité forestière. Découvrir la forêt entre les gros arbres et le bois mort. Et puis, découvrir aussi comment tous ces éléments ont un rôle à jouer pour offrir les capacités d'accueil nécessaires à héberger la biodiversité en forêt. Alors voilà, si vous êtes intéressé par le massif du Plantorel ou par la sortie donc sur le Campagnol amphibie, il faudra vous adresser à Nature en Occitanie. Vous les trouverez facilement avec votre moteur de recherche. À bientôt pour un prochain rendez-vous.

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1: Bonjour et bienvenue pour un rendez-vous des infos durables. Aujourd'hui, on va parler de l'école d'été, biodiversité et vecteurs. Ça se passera du 14 au 18 septembre. C'est soutenu par la région Occitanie. Les objectifs des écoles d'été qui vont se dérouler juste auparavant, eh bien, ce sera un lien entre la perte de biodiversité et l'émergence de maladies qui est fréquemment souligné. Le rôle des vecteurs en tant qu'élément de biodiversité, l'objectif de cette formation, c'est d'explorer les maladies vectorielles qui affecte les humains, les animaux et les plantes dans une perspective One Health à travers divers modèles impliquant moustiques, tiques, mollusques, pucerons et compagnie. C'est donc ouvert à tous les gens qui font des études dans ce domaine ainsi qu'aux professionnels des structures non académiques. L'ambition serait de réunir différents profils pour les faire interagir dans une approche unique de la santé. Voilà pour cette école d'été sur la biodiversité et les vecteurs soutenue par la région Occitanie. Donc vous pouvez aller sur le site, je vous rappelle, de la région. Ça se passera du 14 au 18 septembre prochain. À bientôt pour un prochain rendez-vous sur l'antenne.

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L'air au niveau de la métropole, c'est aujourd'hui, on a beaucoup trop de véhicules qui font le trajet domicile-travail. Il faut qu'on ait un maillage très très important de nos transports. Donc, si que ça soit le tram, que ça soit des bus, que ça soit la troisième ligne de métro, puisque ça a été un long débat, cette troisième ligne de métro, il faut qu'il y ait un maillage de notre territoire des 37 communes. Sans ça, on va être un petit peu comme Paris, on va étouffer, on va commencer à avoir des vignettes sur nos véhicules pour expliquer qu'on peut rouler tel jour et pas rouler un autre jour. Je pense que vraiment l'air, c'est bien que ça y soit dans le plan climat parce que c'est quelque chose qui est très très important.

0: faudrait.
1: What do you say?
0: Vous êtes discret.
1: What do you say?
0: C'est un secret.
1: What do you say?
0: Gardez pour vous.
2: J'imagine.
1: What do you mean?
2: À votre mine.
1: What do you mean?
2: Ça vous chagrine.
1: What do you mean?
2: Oh non, c'est fou.
0: Et j'affronte.
1: What do you want?
0: Une grande honte.
1: What do you want?
0: Rendez-vous compte.
1: What do you want?
0: Sylvine et tout.
2: Si ça se sait.
1: What do you say?
0: Vous voyez ce que c'est.
1: What do you say?
0: L'effet serait épouvantable, c'est pas tout doux.
2: Il est gâteux.
3: Avez-vous compris? Vous est-il mari? Mais il ne faut pas qu'on sache.
1: What do you mean?
3: Ça vous taquine. Car le second mari serait très surpris de cet autre mari qu'on cache.
1: What do you want?
0: Qu'est-ce qu'il raconte?
3: Avez-vous compris qu'il y a deux maris et que le premier fait tâche?
1: What do you say?
2: C'était vrai.

0: bouche.
1: What do you mean?
0: Je l'abomine, car le second mari serait très surpris de cet autre mari qu'on cache.
1: What do you say?
0: J'en ai assez, il n'y a pas moyen, il ne comprend rien. C'est à vous.
1: What is it, vous?
0: C'est à vous.
1: What is it, vous?
0: C'est involontaire, je crois, ou c'est

0: comment vous étiez là? On ne m'avait pas dit votre présence.
1: C'est une absence, mais oui, voilà.
0: Les présentations sont faites?
1: Bien faites,
2: bien faites.
1: Et d'une façon parfaite.
2: Parfaite, ça j'acquiesce.
0: Vous connaissez ma femme?
3: Yes, yes, yes, yes.
0: Donc je ne vous l'introduis point?
1: Oh, ça suffit! N'allons pas plus loin.
0: Et voici nos amis de toute intimité. Huguette, Verberie, Charlet et Farabelle.
4: Enchanté, cher monsieur, enchanté.
5: Enchanté.
4: Enchanté.
3: Well, well, well.

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Depuis qu'on a mis en place ces lignes d'autobus Linéo, on s'est rendu compte que le recours aux autobus qui, ces dernières années, pâtissaient d'un mauvais rendement ou d'une désaffection de la part des Toulousains et des métropolitains, eh bien, il y avait le phénomène inverse qui s'était amorcé et que c'était un véritable succès que ce recours à ces autobus et que les Toulousains avaient compris le message et donc avaient retrouvé, je dirais, la route de l'autobus et nous conforter dans le fait qu'effectivement c'était un bon choix. Voilà. Après, il y a les autres infrastructures, la troisième ligne de métro, il y a le renforcement de la ligne A, tout ce qui, en fait, va permettre aux Toulousains de se déplacer sans émettre de gaz à effet de serre.

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petite étude avait été menée notamment dans les alpages pour montrer sur des alpages qui ont le même type de sol, la même exposition, la même pente, ce qui se passait si on arrêtait le pâturage traditionnel, soit en l'intensifiant,

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1: Bonjour et bienvenue dans les infos durables de Radio Terre. Aujourd'hui, on parle de Suisse normande de tourisme. Alors, c'est pas du tout en Suisse que ça se passe, mais ça se passe en Normandie. Comme le nom l'indique en partie, il s'agit d'une fête des arbres, le Festival de la Nature, qui revient cette année le 12 et 13 septembre. Les amoureux de la nature, du jardin et des savoir-faire locaux, eh bien, devraient réserver ce week-end, car le 12 et le 13 septembre, vous pourrez découvrir au château d'Outrelaise à Gouvix. Alors, Gouvix, ça se trouve à peu près une trentaine de kilomètres au sud de Caen. Pendant deux jours, vous pourrez profiter d'un événement convivial et inspirant au cœur de la nature. Un éco-village engagé, un village d'art et de saveurs, des animations et des spectacles, des rencontres avec des passionnés du jardin, de la biodiversité et aussi la découverte de variétés anciennes, d'arbres, de savoir-faire locaux, de dégustation des produits du terroir. Voilà, si vous voulez en savoir plus sur cette manifestation qui se déroulera, je vous le rappelle, le 12 et 13 septembre à Gouvix au sud de Caen, eh bien vous faites une recherche sur Suisse normande de tourisme. À bientôt pour un prochain rendez-vous.
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1: Bonjour et bienvenue dans ces infos durables. Aujourd'hui, on va parler des Assises nationales de la biodiversité. Elles se tiennent chaque année et voyagent un peu en France. Je crois que l'année dernière, c'était Bordeaux. Cette année, ça sera Tours et ce sera du 29 septembre au 1er octobre 2026. Donc, cet événement rassemble de nombreux acteurs engagés pour la préservation du vivant, comme des collectivités territoriales, des associations, des experts, des entreprises et des institutions publiques. Pendant 3 jours, donc, il y a des conférences, des ateliers, beaucoup d'échanges, de nombreux sujets. Donc sont proposés à cette occasion. Le réseau des conservatoires d'espaces naturels, donc le CEN, sera également présent sur l'événement cette année avec un stand pour valoriser ses actions et échanger avec tous les participants. Si vous habitez Tours, eh bien vous pouvez toujours aller y faire un tour parce que c'est ouvert à certains moments et il y a des conférences très intéressantes. Les Assises de la biodiversité, donc 29 septembre au 1er octobre à Tours. À bientôt pour un prochain rendez-vous.

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0: Bertrand de Jouvenel. Né en 1903 et mort en 1987 à Paris. Écrivain et journaliste français, politologue et économiste de réputation internationale. Fondateur de la revue Futurible, il est l'un des pionniers de la prospective. Il est également le premier, dès 1957, à lancer l'expression « écologie politique » au sens d'une nouvelle économie politique. Il aura exploré nombre des thèmes de la pensée écologique, à commencer par la critique du PIB. Il paiera toute sa vie sa sympathie passagère pour Doriot et une interview d'Hitler. Bertrand de Jouvenel, « La terre est petite », L'économie politique de la gratuité, 1957 et 1959. Nous n'habitons plus la même planète que nos aïeux. La leur était immense, la nôtre est petite. Pour la première fois dans l'histoire de notre espèce, il n'est plus vrai que les terres s'étendent à perte de vue, puisque notre terre tout entière a pu être embrassée d'un coup d'œil, fixée par la photographie, ce qui nous permet de mettre en pendant à l'image de notre demeure familiale, celle de notre demeure collective. C'est de façon quasi soudaine que cette lenteur et ces isolants ont disparu. Oui, quasi soudaine à l'échelle historique, et nous voilà dans un monde où l'éloignement est aboli. On en sait les avantages, mais il s'ensuit aussi des problèmes. La distance n'est pas seulement un obstacle, c'est aussi une protection. Les hommes se sont toujours représentés la Terre comme une géante sur l'épiderme de laquelle ils s'agitaient, passant éphémère, vivant d'elle, mais incapable d'affecter sa vie. Pour la première fois dans l'histoire de l'humanité, la Terre nous paraît petite. Non seulement petite, mais fragile. Au-dessous de nous, quelques pieds d'humus fertile. Au-dessus de nous, quelques kilomètres d'air respirable. Nous nous savons capables de corrompre cet air et de transformer ce sol en désert. Nous avons déjà produit dans l'air ce phénomène nouveau qu'on appelle smog. Nous avons conscience que certains territoires naturellement infertiles ont été rendus tels par l'action de l'homme. Mais nous pouvons à présent faire plus. Nous pouvons, ou pourrons bientôt, empoisonner la mer, fondre les capsules de glace polaire, nous pourrons détruire les bactéries qui nous sont vitalement nécessaires ou propager les virus qui nous sont mortels. Par conséquent, l'orgueil juvénile que nous a inspiré notre capacité fantastiquement accrue d'exploiter la nature doit faire place désormais à un sentiment plus adulte de responsabilité à l'égard de cette petite terre fragile dont nous devons prendre soin. Et il serait beau que ce fût non seulement pour l'intérêt du genre humain, mais par amour pour cette petite terre qui nous porte. Impatient de la faiblesse de ses mains, l'homme a changé cette faiblesse en force, mais aussi dès lors son maniement doit devenir plus prudent et plus délicat. Nous sommes semblables à l'enfant qui, à mesure qu'il acquiert une plus grande vigueur, doit être averti de sa plus grande capacité de causer des dommages. Beaucoup d'entre nous, sans doute, en sont arrivés dans leur maturité à soigner tendrement un jardin à travers lequel ils se ruaient avec turbulence dans leurs jeunes années, y croyant voir un domaine illimité et invulnérable à leur déprédation. La terre doit à présent nous apparaître comme notre jardin, ce qui implique à la fois le soin de sa conservation et celui de sa beauté, à quoi nous marquons une lamentable indifférence. Assez généralement, on estime possible la navigation spatiale, elle-même produit de ce gain en vitesse qui a constitué mon thème. S'il est vrai, quelle nouvelle raison de chérir ce qui apparaîtrait dès lors comme notre port d'attache, notre patrie et notre foyer. Déjà, il nous est loisible d'avoir à notre mur une photographie de la Terre, prise par un satellite artificiel. Comment ne point la regarder avec les yeux que l'on porte sur la demeure de famille, que l'on s'attache à conserver et embellir? Si la limitation de la science économique est la condition de sa rigueur, chercher à établir son domaine n'est pas sans danger. Mais c'est inévitable puisque la croissance de notre pouvoir, l'évolution toujours plus rapide et les résultats de nos techniques exigent qu'on ait une science capable de donner des conseils pour l'action. Or, la science économique est appelée à jouer ce rôle. Pour y parvenir, il faudrait que l'économie politique devienne l'écologie politique. Je veux dire que les flux retracés et mesurés par l'économiste doivent être reconnus pour dérivation hantée sur les circuits de la nature. Ceci est nécessaire, puisque nous ne pouvons plus considérer l'activité humaine comme une chétive agitation à la surface de la Terre incapable d'affecter notre demeure. Comme notre pouvoir sur les facteurs naturels s'accroît, il devient prudent de les considérer comme un capital. En bref, l'économie est la zone de lumière qui s'étend entre les ressources naturelles sur lesquelles s'appuie notre existence, les biens gratuits, et le suprême épanouissement de notre nature, les services gratuits.
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La problématique économique qui est la problématique, je dirais, de survie biologique. Hein, comment on va faire rentrer de l'argent à la maison pour nourrir la famille, pour se vêtir. Ça, c'est effectivement essentiel, c'est le besoin vital. Mais ça doit être repositionné dans un contexte beaucoup plus global, parce que souvent, les problèmes sont liés les uns aux autres. Par exemple, si nous arrivons à relancer l'économie grâce à l'économie verte, nous pouvons être créateurs d'emplois et donc répondre à cette attente de type beaucoup plus pragmatique et économique de la population. Et ce que je voulais dire également, c'est que même socialement, notre travail de lutte contre la précarité énergétique va contribuer aussi à peut-être à désamorcer les frustrations des quartiers dits prioritaires où malheureusement naissent des vocations d'extrémistes et qui ont un tel impact aussi sur la sécurité de tous. Donc en fait, quand on regarde bien, toutes les démarches petites ou grandes que nous pouvons mener dans le cadre de la lutte contre le réchauffement climatique ont d'une manière ou d'une autre un impact sur la question économique, sur la question de la sécurité et du bien-être des métropolitains et des Toulousains.

le développement durable doit être local. Il doit être aussi local pour la terre que pour la mer. Or, les mesures qui sont prises, l'État vous dit, la mer et les océans, c'est moi, ce n'est pas vous. Il a fallu attendre la mise en place de parcs naturels marins pour voir la démocratie locale participer à des orientations, pas des prises de décision, parce que l'État reste toujours là-dessus, participer, faire des propositions pour exploiter, protéger les richesses naturelles marines. Donc là encore, il faut qu'on rentre dans une démarche de rénovation de ce mode de gouvernance. Et je le dis toujours, faites confiance aux élus locaux. Et je crois que de Paris, d'en haut, on ne fait pas suffisamment confiance aux élus locaux, parce que l'État, à travers cette loi sur la biodiversité, essaie de reprendre la main en disant « Oui, mais la biodiversité, c'est une mission régalienne. » La mission régalienne de l'État ne doit pas créer des cloisons entre l'État et les collectivités locales, l'État et le citoyen. Il n'y a pas mieux qu'un pêcheur pour protéger son milieu, parce qu'il sait que si demain il n'a pas de poisson, il ne pourra plus vivre.

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1: Nous avons évidemment une politique d'accompagnement de l'agriculture bio, puisque là aussi nous sommes la première région française de par ses surfaces converties à l'agriculture biologique. Alors, on est trois régions en fait à être un peu en avance là-dessus. Chez nous, c'est plus des céréales, plus sur le département du Gers d'ailleurs, qui a réussi à s'organiser avec notamment des coopératives qui ont réussi à travailler depuis maintenant plusieurs années sur cette problématique et qui sont, je pense, très, très abouties maintenant. La satisfaction qu'on peut avoir par rapport à cette activité, c'est qu'on se rend compte que l'agriculture conventionnelle, contrairement à ce qu'on pourrait croire et ce qu'on a pu observer dans les années antérieures, est en train de s'inspirer des techniques de l'agriculture biologique. Et il y a aujourd'hui des passerelles qui se sont créées entre ces deux agricultures qui marchaient depuis trop longtemps en parallèle. Et chacun apprend de l'autre, et je crois que c'est véritablement une bonne chose qu'on essaye, nous en tous les cas, d'accompagner à travers un certain nombre d'outils démonstratifs qui peuvent être mis en place.

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1: Bonjour et bienvenue dans les infos durables. Aujourd'hui, on va partir en forêt avec les petits explorateurs de la forêt. C'est une sortie qui vous est proposée par Nature en Occitanie. Elle sera animée par Michael Nicolas et Charlotte Bresson de la Pie Bavarde. Cette sortie donc aura lieu le 3 octobre et dans la nature, il s'agira de patrouiller, de gratouiller, de farfouiller et avec les enfants, on finit toujours par trouver un trésor, parfois laissé par un habitant sauvage des lieux. Il s'agira d'explorer l'environnement, la forêt et tous ses mystères à partir d'un atelier ludique pour les tout petits. Alors si vous voulez initier vos chérubins à leur environnement et à tout ce qui se passe dans une forêt qui n'est pas visible au premier coup d'œil, eh bien je vous propose cette sortie. Donc pour cela il faudra contacter Nature en Occitanie que vous retrouverez facilement sur votre moteur de recherche. À bientôt pour un prochain rendez-vous.
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1: Bonjour et bienvenue dans les infos durables. Aujourd'hui, on va parler de développement durable et notamment de la Semaine européenne. Semaine européenne du développement durable qui se déroulera du 17 septembre au 9 octobre. Donc une plage un peu plus longue que la semaine, comme vous vous rendez compte, pour afficher de nombreux événements. C'est un moment idéal pour proposer un challenge interne ou offrir un avantage salarié et responsable. L'objectif, c'est de promouvoir les 17 objectifs de développement durable de l'agenda des Nations Unies pour les années 2030, un moment clé pour encourager des actions concrètes en entreprise. Et si vous ne savez pas comment commencer, bien, il y a 13 articles qui ont été regroupés en 13 solutions éco-responsables pour accompagner les entreprises dans la tradition. La carte cadeau éthique cadeau permet à vos collaborateurs de consommer par exemple auprès de 1000 enseignes engagées dans le zéro déchet ou dans les modes éthiques. Si vous souhaitez mettre en place une de ces actions, notamment dans les entreprises, donc vous pourrez participer au Forum mondial Convergence. C'est le rendez-vous international des acteurs du changement, que vous soyez une entreprise, une ONG ou une collectivité. Alors pour cela, eh bien, il faut vous renseigner sur la Semaine européenne du développement durable qui se tiendra à partir du 17 septembre prochain. À bientôt pour un prochain rendez-vous.

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2: Donc, le tournant du projet et la conception nouvelle qui est apparue à la ville de Sainte-Afrique quand les services de la région sont intervenus, c'est en 2008 quand donc voilà le service connaissance du patrimoine est venu étudier en partie l'île Voltaire sur commande donc de la DRAC et de l'ABF qui s'intéressaient à notre ville, et on s'est aperçu qu'il y avait donc des traces médiévales un petit peu partout dans le quartier et sûrement ailleurs dans le centre-ville, et qu'il serait bien dommage de détruire tout l'îlot comme on avait pu l'imaginer initialement. D'ailleurs, par rapport à la déclaration d'utilité publique, il faut savoir que notre architecte du bâtiment de France avait émis une réserve, un avis favorable, mais avec la condition de proposer un aménagement plus judicieux que ce qu'on avait présenté jusqu'alors, donc sur la maquette dont on parlait, de 25 logements, parking souterrain, en rasant tout le quartier Voltaire. Puisqu'en fait, avec les premières recherches qu'avait réalisé l'inventaire, il était évident qu'il fallait qu'on prête plus d'attention au patrimoine dans l'aménagement qu'on souhaitait réaliser. À partir de là, il a fallu un petit peu convaincre les élus, la population, de l'intérêt patrimonial du centre ancien et de l'intérêt de ne pas tout raser, puisque était ancré dans les esprits l'idée qu'enfin on allait enlever toutes ces maisons qui tombent à moitié, qui sont insalubres, où il y a les pigeons, les chats, les rats, et tout le monde était content et ça allait pouvoir se faire vite. Et donc, en réalité, pour faire intégrer l'idée que finalement, on resterait peut-être avec des ruelles étroites, puisque c'était le témoignage de notre passé, que si on rasait ça, ben, ça en était fini, puisque ailleurs, à Sainte-Afrique, réaliser l'immeuble qu'on a fait tout à l'heure, on a de l'espace pour le faire ailleurs à Sainte-Afrique. En réalité, si on rase notre centre ancien, c'est fini pour toujours. Donc, intégrer cette idée petit à petit par le biais de la communication. La venue donc régulière des conservateurs du patrimoine de la région a aussi apporté énormément. Et puis, surtout, cette nouvelle conception nous a invités à mettre en place des partenariats intéressants auxquels on n'avait pas pensé jusqu'alors. Ça veut dire que maintenant, quand on réfléchit sur l'île Voltaire et à chaque fois qu'on a des réunions de travail, on a mis en place une sorte de commission, un comité de pilotage dans lequel on associe tout le temps et on les remercie. À chaque fois, ils viennent, ils nous apportent leurs conseils et leurs expériences, leurs riches expériences. Donc, on a à nos côtés non seulement les conservateurs du patrimoine de la région, donc Monsieur Céleste et Monsieur Chabert qui sont là pour ne citer qu'eux, et puis Monsieur Cosse, donc l'architecte des bâtiments de France, accompagné de son collaborateur Monsieur Rudel, Monsieur Jacomet, donc directeur du CAUE de l'Aveyron avec Madame Cahuzac, et puis l'intervention comme ça d'experts qui viennent nous apporter tout leur savoir et nous guider vers un aménagement plus harmonieux de ce quartier. Important aussi, ils nous apportent leurs conseils techniques et leur soutien parfois financier. C'est le cas de la région pour l'étude d'archéologie du bâti qu'on a fait sur tout le quartier Voltaire. Et c'est le cas aussi de la DATAR, qui nous a intégrés au réseau des petites et moyennes villes donc du Massif central, pour permettre d'une part de candidater à un projet permettant de financer en partie des études d'ingénierie qui s'orientent voilà vers des restructurations douces et respectueuses du patrimoine comme celle-ci, et qui par ailleurs nous ont offert la possibilité de rencontrer et de connaître des projets intéressants bien plus avancés que les nôtres, comme ceux de la ville de Cahors. Ces chances-là, on ne les aurait pas eues si on n'avait pas réorienté notre conception de l'aménagement de ce quartier.

0: Bon, l'aquarium tropical de la Porte Dorée est un petit peu particulier dans l'environnement des aquariums publics français. D'abord, il a une très longue histoire, il a évolué, il s'est adapté. Et puis, aujourd'hui, en quelque sorte, je considère que nous cultivons de la biodiversité et nous essayons de la faire fructifier. Alors, évidemment, fructifier, ça veut dire qu'il faut avoir des visiteurs parce qu'on a un message, une sensibilisation à passer auprès du grand public. Alors, on disait de 7 à 77 ans. Aujourd'hui, mes visiteurs, ils ont entre 0, en tout cas quelques semaines, à sans doute plus de 100 ans. Donc, faire venir ces gens-là, bah, peut-être que ça passe effectivement pour avoir Nemo. Les requins, je passerai parce que je ne suis pas un adepte fou des requins dans les aquariums.
1: Mettez bien le micro sur le menton.
0: Je ne suis pas un adepte fou des requins dans les aquariums, mais voilà, on a Nemo effectivement parce que le jeune public veut voir Nemo absolument, mais c'est une occasion finalement de passer un discours parce que ces animaux qui sont présentés dans nos aquariums, eh bien évidemment, sont entourés bien sûr de mystères, mais aussi de tout un message pédagogique, notamment pour la préservation de la biodiversité. Alors je vais continuer, je suis très bavard, hein, vous m'arrêterez.
1: Vous inquiétez pas.
0: Je prends un exemple, notamment des actions de nos aquariums, des aquariums publics et des aquariums français en particulier, dans cette action de protection. L'une des missions de nos institutions, c'est de participer à la conservation des espèces. Et de nombreuses fois, eh bien, il nous arrive de travailler sur ces grands programmes de conservation et finalement peut-être d'apporter une petite pierre dans l'édifice de la protection avec de la mise au point de techniques de reproduction et de sauvegarde de ces animaux dans nos institutions. Et puis ensuite, donc, de permettre, notamment pour les poissons d'eau de mer qui sont un vrai problème, de tendre vers une diminution, voire, j'espère un jour, l'arrêt d'un prélèvement dans le milieu naturel. On pourra sans doute, et les questions vont peut-être venir sur ce sujet-là.
1: Ce à quoi les eaux terrestres, si j'ose dire, sont obligées.
0: Ah, tout à fait, absolument. Hein. Donc, et c'est vrai que en ce qui concerne les aquariums, il faut considérer l'eau douce et l'eau de mer. Et en eau douce, on est quasiment dans le schéma des parcs zoologiques animaliers terrestres avec 90% des espèces qui sont présentées, qui sont élevées en captivité. Donc ça, c'est vraiment quelque chose d'important. Donc transmettre, c'est notre mission, passer des messages pédagogiques et puis travailler un petit peu en sous-main, en collaboration d'abord en réseau avec les différents aquariums européens, français et même internationaux. Et puis de travailler aussi avec la recherche, puisque nous sommes aussi des lieux où les chercheurs peuvent venir observer des animaux et donc faire avancer la connaissance sur ces sujets-là.

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1: Je dis souvent que le débat sur la part du nucléaire ne doit pas occulter cette dimension fondamentale qui est notre dépendance aux hydrocarbures et la nécessité de les réduire. La transition énergétique, si c'était la question qui était posée de sa nécessité, elle est aussi ressentie aujourd'hui comme une urgence par rapport à l'explosion de la précarité énergétique. En quelques années, 8 millions de Français sont concernés aujourd'hui par la précarité énergétique. Dans une enquête récente du médiateur de l'énergie, 42% des Français ont indiqué se priver de chauffage à certains moments de l'hiver, et notamment de l'hiver dernier. Et donc, il y a aussi une urgence sociale liée à la hausse tendancielle des coûts de l'énergie. Et c'est la même chose pour les entreprises. Henri Proglio rappelait le contexte mondial aujourd'hui. Il y a évidemment des enjeux déterminants de compétitivité économique. L'idée sur laquelle je voulais peut-être non pas conclure, parce que d'abord votre colloque n'est pas fini pour ce matin, c'est la notion d'appropriation citoyenne de ces enjeux et de la nécessité, je crois que c'est Éric Orsenna qui a dit cela, d'inscrire la transition énergétique dans un récit national.

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1: Bonjour et bienvenue dans les infos durables. Aujourd'hui, on va parler d'un colloque aménagement et biodiversité des continuums fluviaux et littoraux. Ça se passera le 30 septembre, du 30 septembre au 2 octobre exactement, à Mont-Saint-Aignan, en Seine-Maritime. C'est un rendez-vous scientifique qui fait le point sur les impacts des aménagements hydrauliques et industriels, notamment sur la biodiversité des milieux aquatiques, sur les cours d'eau, estuaires et zones humides des littoraux. Le colloque aménagement et biodiversité des continuums fluviaux se tiendra donc cette année comme une deuxième conférence organisée par la Société Hydrotechnique de France sur les aménagements et la biodiversité. Il s'intéresse aussi à l'ensemble des continuums terre-mer, des milieux naturels aquatiques, depuis la source des cours d'eau jusqu'aux milieux littoraux et leur interface que constituent les estuaires et les deltas. Beaucoup de choses seront en débat donc ce jour-là. Je vous rappelle la date, les trois dates, c'est du 30 septembre au 2 octobre 2026 et ça se passe au CURIB, l'université de Rouen, donc à Mont-Saint-Aignan dans le 76. À bientôt pour un prochain rendez-vous sur l'antenne.
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1: Bonjour et bienvenue dans les infos durables de Radio Terre. Du 1er septembre au 4 octobre se déroule la fête des hérissons. Ces petites bêtes qu'on voit parfois près des maisons ou sur les routes, malheureusement souvent écrasées, eh bien ont une fête et c'est un moment pour mieux découvrir leur environnement, pour mieux découvrir leur rôle aussi dans la biodiversité de la nature. Des ateliers, des sorties nature et des interventions en classe auront lieu à cette occasion. De nombreuses animations seront retrouvables un petit peu partout en France. Bah, si vous voulez vous faire pote avec les hérissons, c'est la bonne occasion, donc du 1er septembre au 4 octobre, tout un tas de semaines de sensibilisation. Vous pouvez retrouver ça dans certains magasins d'ailleurs qui ont accepté de participer à cette opération, comme Jardiland, Delbar ou Gamme Vert, et les jardineries du terroir. Et chacun vous accueillera donc avec une sensibilisation aux hérissons que l'on salue bien. A bientôt pour un prochain rendez-vous sur l'antenne de Radio Terre.

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0: Angela veut un enfant illico. Comme pas mal de femmes, elle aurait pu vouloir aller à Marseille tout à coup, ou vouloir une robe de 100 000 francs, ou un éclair au chocolat, que sais-je. Une brusque envie pour laquelle elle aimerait mieux mourir plutôt que de ne pas la satisfaire. Ce qui est complètement idiot. Mais enfin, c'est comme ça, une femme est une femme. Et vouloir un enfant dans les 24 heures, après tout, à 24 ans, pour une femme, c'est une noble idée. Or, puisque, disait Bazin, le cinéma se substitue à notre regard pour offrir un monde qui s'accorde à nos désirs, il était extraordinairement tentant de substituer au regard de cette jeune Parisienne celui d'une Mitchell 300 et, en prouvant qu'une femme reste une femme, de prouver que le cinéma reste du cinéma. Mais attention, je l'aperçois, c'est elle. Angela Récamier, elle s'appelle.
1: Lights, camera, action!
0: Deux yeux bleus, Giraudoux. Un parapluie rouge, Aragon. Angela, la voilà, l'après-midi du vendredi, à Strasbourg, Saint-Denis.

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1: Retour à notre émission du 24 septembre en direct à la mêlée, deuxième partie. Donc après un premier podcast, nous sommes en train de parler avec la BRIC, la Brigade Régionale d'Interpellation Climatique de Planétaire SE, de la réglementation concernant le carbone, les trajectoires carbone. On a évoqué le contexte général, rappelé le plan national. On a commencé à évoquer ce que tout ça avait comme traduction dans certains secteurs d'activité. On va poursuivre et on va reprendre surtout se reposer sur donc les grandes lignes de la réglementation en France, plusieurs lois, plusieurs dispositifs qui facilitent, encouragent, encadrent, voire obligent à certaines actions dans le domaine de la décarbonation ou de l'adaptation. Thomas, est-ce que tu peux nous faire un rappel ? Donc, je rappelle à ceux qui écouteraient ce podcast, qui n'aient pas écouté celui d'avant, on a des supports qui sont mis à disposition en parallèle des podcasts sur le site de Planète RSE Toulouse. Donc Thomas, rappelle-nous si tu veux bien les quelques grandes réglementations qui encadrent ces histoires de climat en France.
2: Oui, tout à fait. Alors parmi une liste non exhaustive, mais en tout cas là où on va retrouver les réglementations les plus structurantes, on a des réglementations qui s'appliquent de façon générale à tout secteur. Donc là, on va retrouver principalement la loi climat et résilience, la stratégie nationale bas carbone, le PNAC, le plan national d'adaptation au changement climatique, la loi AGEC, anti-gaspillage et économie circulaire, et tout ce qui va traiter autour du reporting obligatoire, notamment au niveau européen, avec une application en France qui est la fameuse CSRD. Donc tous ces dispositifs-là sont de façon générale applicable à tout secteur. Et après, on va retrouver des réglementations un peu plus spécifiques par secteur. Donc on en a parlé en première émission, typiquement sur le secteur du bâtiment, on va retrouver la fameuse RE 2020, qui est notamment toute la partie environnementale des nouvelles constructions. Le décret tertiaire pour tout ce qui est bâtiment est déjà existant. Au niveau du transport, la loi LOM, loi d'orientation sur les mobilités. Au niveau de l'énergie et l'électricité, on va principalement retrouver la programmation pluriannuelle de l'énergie, la fameuse PPE. Et autre exemple de secteur, tout ce qui va toucher les collectivités. Au niveau régional, on va retrouver tout ce qui est le plan Stradet et les PSAET au niveau des EPCI, etc.
1: Voilà, on parlait d'ailleurs, enfin, on en parlait déjà tout à l'heure, sur certains schémas, on est un peu à la bourre en France, enfin, au niveau en particulier énergie, programmation pluriannuelle de l'énergie, on attend avec suspense le nouveau plan français qui devait sortir, qui a été reporté. Bayrou l'avait sous le coude, apparemment il a décidé de reporter suite à des notes qui ont été faites sur la problématique de la production d'électricité en France qui serait disproportionnée par rapport aux besoins et qui donc crée des problèmes économiques, de production à des moments où il n'y a pas de marché, ça crée des problèmes de prix. Voilà. On ne sait pas ce que tout ça va donner, mais clairement, il y a des choses qui existent. Juste alors, quelques commentaires pour les acteurs de terrain que vous êtes sur comment vous vivez, pour ceux qui sont donc dirigeants. Je vais demander d'abord à Inde de faire un commentaire. Je rappelle, elle est dans le monde de l'enseignement supérieur. Ce contexte réglementaire, est-ce que déjà tu te sens dans tes activités enseignement supérieur, est-ce qu'il y a des dispositions, alors celles qu'on a citées ou d'autres mesures réglementaires qui s'imposent à toi dans tes activités, ou est-ce que en fait tu es plutôt dans un contexte de volontariat et comment tu vis comme tu disais, dans l'enseignement, vous êtes aussi censé faire passer des messages aux jeunes que vous formez qui vont se retrouver chacun dans des métiers et secteurs où ils vont sans doute être confrontés à des réglementations, des lois et tout ce que tu veux. Comment tu vis tout ça ? Est-ce que tu fais partie de ceux qui disent c'est bien qu'il y ait des réglementations ? Ou est-ce qu'attention, ça devient trop compliqué, imbuvable ? Comment tu réagis, en gros ?
3: En tant qu'organisation, oui, on a bien sûr un certain nombre de réglementations qui s'appliquent à nous, comme à toutes les entreprises ou organisations. Le décret tertiaire, par exemple, l'obligation de faire un bilan carbone, on y est soumis. Moi, à titre personnel, je pense qu'effectivement, s'il n'y a pas un cadre réglementaire et une évolution des ambitions en matière de réglementation, je ne crois pas tellement au volontariat et à la philanthropie. C'est-à-dire que je pense qu'à un moment donné, il faut qu'il y ait des éléments de contrainte. Par contre, ce qu'on a pu voir, par exemple, avec Omnibus et SRD, etc., c'était quand même le ressenti, effectivement, d'une complexité importante avec des reportings, qui, quand même, avec énormément de points de reporting. Je ne suis pas sûre, par contre, que ce qui se passe aujourd'hui et le rétropédalage européen aille nécessairement dans la bonne direction. Mais voilà, moi je considère effectivement qu'on a besoin d'un cadre réglementaire et qu'il faut que les choses évoluent, mais il faut quand même se mettre à la portée, je pense, des organisations de taille moyenne, des ETI, des PME, TPE, si on veut effectivement arriver à les embarquer dans la dynamique.
1: Voilà, merci pour ce retour. Michael, toi donc, on le rappelait, tu t'intéresses aux polycrises, en fait tu travailles dans le groupe Orange, mais tu es...
4: J'ai d'autres activités.
1: Voilà, d'autres activités, voilà, et entre autres la complexité de ces sujets. Quelle jonction tu fais entre justement la complexité, les polycrises et le côté réglementaire qui, parfois, sont des réglementations très génériques, très transverses ou des réglementations sectorielles. Comment tu vois le lien entre tout ça?
4: C'est, en fait, toutes ces réglementations, ce sont justement des rustines. Ce sont des petites rustines qu'on met sur des problèmes qui sont beaucoup plus profonds. Toutes ces rustines sont intéressantes, bien entendu, il ne faut pas les oublier. Mais le problème, c'est que ça devient ingérable. C'est le phénomène d'entropie. On est justement dans une augmentation de la complexité qui devient ingérable et qui, malheureusement, peut tuer la petite économie, c'est-à-dire les petites entreprises, les petites entreprises moyennes. Seuls et grands groupes ont suffisamment de moyens pour s'intéresser à ces sujets et pouvoir se rendre conforme à justement ces réglementations. Donc, malheureusement, un jour, il va falloir revoir toutes les réglementations, les fusionner. Et donc, ça veut dire faire des choix. C'est une obligation, puisque actuellement, je rappelle qu'il y a une entreprise toutes les 10 minutes en France qui dépose le bilan. Donc, maintenant, il va falloir peut-être se réveiller.
1: Voilà. Alors, est-ce que tu serais en phase, sans me faire de politique à deux balles, ou avec, je sais pas, le MEDEF ou tout ça, fait tous ceux qui aujourd'hui crient à ce côté complexité européenne. Donc, on en parlait avec la CSRD, enfin, tout ce qui s'est passé en Europe avec la volonté de rendre plus simple des choses qui étaient notées ou jugées trop compliquées. Est-ce que tu es vraiment dans cette démarche? Il faut simplifier, il faut élaguer, il faut laisser les entreprises plus libres. Ou est-ce que c'est un problème de façon d'interpréter les besoins qu'on a de cadre?
4: C'est un problème de pose de cadre, essentiellement. C'est justement, on est en train justement de faire, comme on dit, on pose des rustines, on ne s'intéresse pas aux problèmes de fond. Et en fait, il va falloir regrouper surtout l'ensemble. C'est une simplification, d'accord, mais en fait, il va falloir simplifier et aller plus à la racine des problèmes et justement mieux gérer les racines des problèmes. C'est poser des problèmes qui font mal. C'est ça la difficulté, c'est qu'il va falloir passer aux négociations. Il va falloir dire, d'accord, on a toutes ces réglementations, il va falloir aller vraiment voir pourquoi on a créé ces réglementations et quels problèmes de fond. Et là, ça va demander vraiment un travail plus douloureux. Et c'est là où il faut réunir tous les acteurs.
1: Voilà, on a parlé tout à l'heure, donc si tu veux de nouveau réagir, Laurent, donc secteur du bâtiment, tu nous disais à écouter dans le précédent podcast qu'au niveau réglementation, on a parlé là aussi, on rappelait le décret tertiaire RE 2020, tout ça, à ton point de vue de professionnel du bâtiment, de l'immobilier, te semblait pertinent, même si ça crée des tensions et des complications.
5: De toute manière, je reprends un petit peu ce que je disais, mais réagir aux propos précédents, on est des chefs d'entreprise.

0: Bah, quand je vais les voir, en général, c'est parce qu'ils ont besoin d'un sachant sur ce domaine d'activité, mais moi-même, en tant que dirigeant, je suis non sachant sur beaucoup de choses. Donc, faisons attention avec la notion de réglementation où tout serait trop compliqué ou tout serait trop complexe. Heureusement que le monde est complexe. Si on n'admet pas que le monde est complexe, alors je déborde un petit peu évidemment, mais si on n'admet pas que le monde est complexe, effectivement, on est mal barré. Voilà. Bon. Après, si on revient maintenant dans mon secteur d'activité, moi je suis sachant dans mon secteur d'activité. Donc ces réglementations, je les connais. C'est mon job aussi, ou c'est à ça que je sers, la notion de fonctionnalité, pour pouvoir le propager et le transmettre. Mais on ne peut pas imaginer que tout dirigeant d'entreprise connaisse par cœur le décret tertiaire dont tu parlais tout à l'heure. C'est normal de ne pas le connaître. Et il y a plein d'autres éléments qu'on ne connaît pas.
1: Mais
0: Voilà.
1: est-ce qu'on arrive quand même dans ton secteur, dans ce côté pédagogique ou de rendre les choses opérationnelles, est-ce qu'à partir de la réglementation qui dans le bâtiment peut être vaste et complexe, est-ce
0: Bien
1: qu'on arrive
0: sûr.
1: à traduire tout ça en éléments concrets, comestibles, utilisables par des petites structures, ou est-ce que l'écart aujourd'hui, il est...
0: Moi, je suis engagé. Donc, ce que je vais dire, c'est qu'effectivement, les entreprises qui s'engagent vont y arriver. Après, c'est aussi une question d'état ou d'attitude. Je le redis, si on n'admet pas la complexité du monde, de toute manière, on cherche des boucs émissaires à nos problèmes. Et en ce moment, bah, il y a des populistes partout et ils ont plein d'idées de boucs émissaires. Voilà. Chacun d'entre nous, on peut regarder aussi en disant, bon, ben, il y a un cadre, il y a des lois, je vais les regarder, je vais les accepter. Certains d'entre nous acceptent de rouler à 130 sur les autoroutes, d'autres n'acceptent pas. Et il y a plein de cas comme ça. Voilà.
1: Et est-ce que tu as connaissance, est-ce qu'il y a des acteurs des PME
0: Oui.
1: qui appliquent ces réglementations et qui en font des opportunités? Est-ce que c'est jouable?
0: Alors bien sûr, alors je fais aussi partie de l'économie de la fonctionnalité et de la coopération. Bah, j'ai une entreprise pour laquelle je travaille, qui aujourd'hui est en train de faire son siège social, qui a fait le ménage dans son portefeuille de clients, grâce aussi à l'EFC, en disant, de toute manière, tous ceux qui ont des comportements toxiques, qui cherchent, alors qui travaillent beaucoup avec des collectivités, mais qui ont des comportements toxiques, qui cherchent à détourner, à ne pas utiliser, etc., je les sors. Et je m'aperçois qu'en fait, je travaille beaucoup mieux. Certes, je perds des clients, mais j'ai un peu plus de temps pour m'occuper d'autres. Alors, c'est un exemple, mais malheureusement, si toutes les entreprises étaient comme ça, on serait ravis. Mais qui arrive effectivement à dire, j'ai aujourd'hui un portefeuille de clients que j'ai un peu mieux choisi parce que je suis allé faire un peu de sélection, parce que j'ai des qualités par ailleurs et que de toute manière, les clients viennent me voir. Et donc, je me sens beaucoup mieux dans l'application de ces règles et de ces réglementations.
1: Voilà.
0: Voilà.
1: Merci pour ce témoignage. On va rebasculer le secteur de l'alimentation voilà, avec Michel, représentant émérite de la profession, avec qui on a eu des échanges, on a organisé une table ronde. Voilà, il y a des podcasts disponibles. Donc on avait tout un tas d'acteurs, voilà, plutôt secteur agricole, la grande distribution, les gens du marché-gare, des restaurateurs. On avait à l'époque pointé voilà, la problématique des lois existant. Pour favoriser certains types de comportements d'alimentation, dont la fameuse loi Egalim, donc qui, je le rappelle en quelques mots, oblige les collectivités, enfin les restaurants, à proposer voilà, dans l'alimentation une bonne partie de bio, de produits bio, de produits locaux. Et il semblait que, en pratique, ce ne soit pas toujours évident de la mettre en œuvre. Il y a des problématiques de prix, enfin, soi-disant de tarifs qui font que le budget n'est pas suffisant pour aller dans le sens de la loi. Il y a également, donc on en parle là, la loi anti-gaspillage, voilà, tous ces lois réglementations. Comment, d'après toi, de ce que tu peux ressentir, le métier, enfin, les professionnels de l'alimentation le vivent? Est-ce que ce sont des contraintes insupportables? Est-ce que ça leur semble être des choses finalement pas si idiotes? Est-ce que certains, comme on le disait, en font des opportunités?
2: Alors, avant de répondre, je vais juste faire une remarque, c'est qu'on parle d'entreprise, d'organisation, mais on oublie que derrière ces mots, il y a un homme ou une femme, donc on parle d'humain. Donc c'est-à-dire que voilà, l'humain a des réactions, il a des réactions par rapport à la peur et aussi des réactions par rapport à la confiance qu'il peut avoir en lui et dans ses décisions. À partir du moment où on explique bien les choses, je pense qu'il faut des cadres pour revenir à sa alimentation. Donc il faut des cadres parce que l'humain est ainsi fait, il peut pas tout savoir. Donc le cadre lui permet de savoir s'il s'engage, ce qu'il doit respecter. Et ça, c'est important parce que, parce qu'encore une fois,

0: On est humain, on ne peut pas tout savoir, et que ça nous permet d'avoir des sources d'informations pour bien faire les choses. Alors sur l'alimentation, effectivement, on avait fait un podcast ensemble. Il y a des contraintes, principalement pour respecter la loi Egalim et de bien faire les choses, des contraintes de sourcing. Si tu t'en souviens, c'est qu'on avait un exemple de... J'irais d'un restaurateur qui disait que moi, au menu, j'ai des produits, des bons produits, sauf qu'en termes de sourcing, aujourd'hui, la production de ces bons produits n'est pas suffisante. Donc, quand je propose, elle nous parlait de lentilles à l'époque, quand je propose un plat avec ces lentilles, mon producteur ne peut pas en produire plus que ça, et à un moment donné, je suis contrainte de changer mon menu, donc c'est des vraies contraintes. Donc, sur les réglementations, ce qui était dit en substance de la part de tous les acteurs hein, qu'on avait reçus, c'est que les lois, c'est bien, sauf qu'il faut les appliquer. Et ils veulent comment dire, que notre gouvernement pousse vraiment pour qu'on mette en place, parce qu'on est capable de le mettre en place. Il y a des choses il y a des choses à mettre en place, et surtout sur cet aspect d'alimentation, on va dire, durable. Et la proposition qu'on peut faire, c'est que le gouvernement doit aider un peu plus justement ces agriculteurs pour proposer des solutions.
1: Ouais, puis il y avait le phénomène peut-être qui manquait de sanctions quand il y avait voilà, des gens qui ne respectent pas. Enfin, le curseur entre le suivi, une réglementation qui se met en œuvre, à quel moment on vérifie qu'elle est appliquée, à quel moment éventuellement on prévoit des sanctions lorsque il n'y a pas d'application. Parfois, il y a des gros décalages qui font que les plus volontaires se disent je suis un peu le dindon de la farce. Voilà.
0: Oui, en
1: Pour
0: même
1: rester
0: temps.
1: dans l'alimentation, le dindon de la farce, t'as vu comme c'est fort.
0: Oui. Très belle image. Oui, alors moi je suis pas un grand fan de la sanction. Je pense qu'encore une fois, avant d'arriver à la sanction, il faut expliquer, sensibiliser, éduquer. Moi je préfère ce mot que plutôt à sensibiliser, parce que sensibiliser, on peut tous aller sur Internet et trouver des informations, alors que quand on éduque, on ancre les choses. Donc je préfère passer sur cette phase-là, effectivement, à un moment donné. Peut-être avoir des sanctions pour que ceux qui font bien les choses soient un peu mis en valeur.
1: Ouais, favoriser quoi, il n'y a pas de
0: Favoriser.
1: sanctions, voilà, c'est
0: Mais
1: quelque part
0: tu
1: favoriser.
0: commences à l'avoir au niveau financier, je te rappelle, notamment avec ces prêts verts qui commencent à arriver. C'est-à-dire que ceux qui font bien les choses et qui respectent les règles commencent à avoir des taux. On a quelques exemples, des taux vraiment beaucoup plus favorables que s'ils ne faisaient rien.
1: Ouais, on l'avait vu ça et on a récemment participé tous les deux à une réunion aussi où là il s'agissait vraiment de gaspillage alimentaire où les choses aussi sont en train de s'organiser. Alors on parlait de Toulouse avec une initiative prise par plusieurs acteurs locaux voilà, qui sont à fond dans la thématique du gaspillage alimentaire avec beaucoup de pédagogie, des acteurs plutôt de l'économie sociale et solidaire qui ont décidé de créer une plateforme donc locale pour favoriser les coopérations intelligentes sur ces sujets où il reste encore, on le sait, malgré que la loi aussi a poussé les uns et les autres, les grandes surfaces, attention à la façon de traiter les invendus et compagnie. Il y a encore beaucoup à faire. C'est une initiative qu'on a trouvée plutôt sympa, voilà, locale.
0: Oui, alors local. Alors l'idée, en fin de compte, on va dire, de ce collectif, c'est surtout d'apporter, encore une fois, aux entreprises et aux collectivités des solutions qui existent, pratico-pratiques. Voilà. On ne peut pas tout faire, voilà, parce que dans les stratégies d'entreprise ou de collectivités, il y a des priorités. Mais là, on leur propose des solutions qu'elles peuvent prendre ou dans l'ensemble, ou point par point, pour avancer, s'engager. Et en fin de compte, c'est la mise en œuvre qui est
1: Voilà.
0: importante.
1: Et comme on le disait, parce qu'on parle de réglementation qui n'est pas toujours compréhensible, on n'arrive pas à suivre, il y a heureusement beaucoup d'acteurs qui sont là pour rendre, comme tu disais, on ne peut pas tout savoir. L'intelligence, il faut pouvoir la trouver. Il y a heureusement beaucoup d'acteurs qui sont capables d'amener la connaissance de la réglementation et les moyens de la mettre en œuvre, y compris parfois de façon économique, parce qu'il ne s'agit pas toujours de dépenses d'investissement considérables. Voilà. Sur ces sujets de réglementation, donc on est souvent confronté, on le voit bien au niveau de Planète RSE, en traitant au-delà du côté climat, à tous les sujets concernant la responsabilité sociétale. On parlait tout à l'heure, dans le précédent podcast, au travers de l'exemple, de cette montée aussi du fait de raccrocher des sujets techniques comme la décarbonation, le pouvoir d'adaptation à des sujets très humains. On parle de plus en plus de transition juste. Voilà, on s'est aperçu, et là aussi on peut faire le point avec la réglementation, que certaines réglementations qui sur le papier techniquement semblaient idéales, ZFE, zone, voilà, les ZAN et compagnie, on se heurte dans la mise en œuvre à des problématiques de personnes qui n'ont pas les moyens économiques ou le contexte économique pour satisfaire à la réglementation. Tout ça est en train de perturber un peu les uns les autres. On ne sait plus trop où on met les curseurs. Et on parlait aussi de la difficulté d'y voir clair, d'avoir des points de repère. Je voulais interroger un autre de nos invités qui va se présenter, qui lui-même est actif voilà, au niveau de la RSE, qui a un parcours, on parlait tout à l'heure de la défense, qui vient d'un monde industriel où on était très loin de ces sujets, voilà, et qui nous parlait d'une initiative qu'on connaît bien à Planète RSE, et que d'ailleurs on est en train de mettre en œuvre, en fait, d'utiliser dans le cadre d'un nouveau dispositif, qui est l'Impact Score, Mouvement Impact France, c'est-à-dire la possibilité, un outil open source, qui est a priori adapté aux petites structures, aux moyennes structures, pour leur permettre de faire le point sur leur impact, y compris le côté carbone, mais y compris les autres sujets. Est-ce que, bon, après t'être présenté, est-ce que tu peux nous donner, dire quelques mots de ton ressenti sur cet outil et le fait que tu l'aies mis en œuvre ?
2: Bonjour, je suis Dominique Bonneau, je suis consultant en RSE. Alors effectivement, je viens du monde de la défense et de l'industrie aéronautique toulousaine. Je viens d'une entreprise dans laquelle le mot RSE était jamais prononcé. Et pourtant, dans mon management, je le pratiquais au quotidien. C'est ce qui m'a amené à devenir consultant. Avant d'arriver à l'Impact Score, je voudrais rappeler que la RSE, c'est le moyen de dézoomer un peu le sujet du jour. Et la stratégie RSE qu'on peut mettre en place dans une entreprise de manière volontaire, c'est le point numéro un pour aller évidemment vers le bilan carbone, mais aussi pour définir après le plan d'action qui va permettre de décarboner l'activité de l'entreprise. Ensuite, on subit au quotidien en France, au niveau national, des lobbyings divers et variés, qu'ils soient populistes ou qu'ils soient financiers. À ça, il faut opposer la prise de conscience de chaque individu. Alors, on peut parler de la prise de conscience citoyenne, mais je ne vais pas faire de politique. Chaque individu avec des ateliers tels que les fresques, je suis animateur de l'atelier d'automne par exemple, mais on peut en citer plein d'autres, il y a plus de 300 fresques qui existent, à la disposition de tout le monde pour se cultiver, et chaque individu après devient membre d'une entreprise, qu'il soit même étudiant et qui va devenir membre de l'entreprise après, et aura une action de lobbying interne où il pourra agir sur la décarbonation de l'entreprise. Donc c'est important de dézoomer et de prendre un peu la dimension de tous ces enjeux.
1: Sur l'impact score, donc l'outil d'évaluation.
2: Ensuite, on a plein de lois sur lesquelles s'appuyer également. Tu as cité la loi AGEC, anti-gaspillage et économie circulaire, c'est important aussi. Et on a un ensemble en matière d'RSE de labellisation. Et l'impact score, c'est pas un label, mais c'est la plus simple des notations pour laquelle on peut avoir une vision et des engagements extrêmement simples au quotidien et concrets pour se jauger, pour voir où on en est. Donc faites-le, ça coûte rien, quasiment rien, et ça donne à chaque entreprise, quelle qu'elle soit, en tant qu'entreprise individuelle, je l'ai fait, et c'est extrêmement intéressant de voir sur quel levier on peut agir avec la grille de notation qui est faite dans l'Impact Score. C'est vraiment très instructif.
1: Voilà, et bien merci pour ce retour. Voilà, je le dis, on a l'occasion de faire d'autres podcasts et d'émissions sur ce sujet. Donc le dispositif Impact Challenger de Planète RSE intègre l'Impact Score quelque part pour le dépasser, pour le resituer avec d'autres référentiels plus classiques. Voilà, je ne vais pas m'étendre là-dessus, mais ce qu'on constate aussi, c'est qu'au niveau du regard qui est posé sur les engagements, la soutenabilité, la durabilité des entreprises, il y a plusieurs cultures qui quelque part s'opposent, font que quand on est entrepreneur, suivant à qui on s'adresse, le regard qu'il porte sur vos activités n'est pas tout à fait de même nature. Voilà. Et c'est entre autres l'objectif du dispositif en question, c'est vous parler à un acteur plutôt économie sociale et solidaire. Il va être vigilant, regardant sur certains aspects, gouvernance partagée, le partage des pouvoirs, des choses comme ça. Donc avec bien sûr une prime donnée aux sociétés coopératives, un homme, une voix, tous ces changes-là. Si vous vous adressez à un banquier, lui, il va avoir, pour tenter qu'il s'intéresse à la durabilité, il va vous regarder sous d'autres aspects. Voilà, ça fait partie des choses qui ne sont pas toujours évidentes aussi à situer. La réglementation est un peu du même, vient par-dessus, quelque part aussi créer un contexte où, suivant qui vous êtes, votre capacité à répondre aux réglementations, ça c'est le minimum, mais en tirer profit, c'est-à-dire y voir les opportunités, ça fait aussi partie des choses qu'on attend des uns et des autres, ce qui n'est pas toujours...
2: C'est la gestion de risque.
1: Voilà, gestion des risques, voilà, je ne vais pas rentrer dans le temps, opportunité, risque, voilà. Mais bien connaître la réglementation, et comme le disait Laurent, quand elle vous semble trop compliquée, trop complexe, il y a des interlocuteurs. Je pense que notre association, par exemple, fait partie de ceux qui permettent, à moindre coût, et même gratuitement, d'avoir au moins quelques points de repère. Voilà. Je vais revenir vers des professionnels de la décarbonation. Donc, sur cet aspect, décarbonation, côté carbone, et le côté social, c'est-à-dire les personnes... Voilà, comment, je sais, j'ai assez souvent l'occasion de discuter avec des professionnels de la décarbonation. De plus en plus, il faut attention de faire le joint dans l'entreprise avec ce qui se passe au niveau social. Parce que quelque part, trop mettre les curseurs sur le côté purement décarbo en oubliant les conditions de vie, enfin, les autres préoccupations. Voilà, je ne vais pas te faire dire ce que tu en penses, voilà, Cédric, mais est-ce que vous avez senti dans vos interventions, lorsque vous êtes intervenant sur l'aspect décarbo, ce besoin de vous relier au côté social, au côté voilà, des autres aspects qui touchent les êtres humains, qui sont mobilisés dans ces histoires de décarbo. Tout à l'heure, Michel parlait aussi de côté humain, les risques, les attendus, les peurs des uns et des autres. Est-ce que ce sont des choses que vous êtes amené à regarder un peu plus qu'avant ou ce n'est pas vraiment votre sujet quand vous intervenez?
3: Alors sur le sujet spécifique de l'intervention lors d'un bilan carbone, ça va vraiment dépendre de l'état d'avancement de l'entreprise en question dans sa démarche. On va avoir des entreprises qui font un bilan carbone uniquement parce que c'est la réglementation qui l'impose. Donc il me faut mon chiffre, il faut que je publie sur la plateforme de l'ADEME mon bilan des émissions de gaz à effet de serre réglementaire. Et voilà. Par contre, on a d'autres entreprises qui viennent sur le terrain du bilan carbone par le biais d'une démarche RSE volontaire. Et du coup, dans ce cadre-là, les entreprises sont déjà impliquées personnellement, volontairement, dans des démarches où on va prendre en compte les dimensions sociales et sociétales, et notamment par le biais du fait que quand on va regarder les actions à mettre en place, on va se rendre compte que pendant les ateliers de réflexion sur les ateliers à mettre en place, sur les actions à mettre en place, on va voir apparaître pas mal de choses sur le covoiturage, sur la mise à disposition de manière gratuite ou non, ou sur des dispositifs divers et variés, de, je sais pas, peut-être des trottinettes électriques, voilà, ce genre de choses-là. Le fait pour les entreprises certaines qui disposent par exemple d'une cantine. De non seulement dire que voilà, peut-être un jour par semaine on va faire un repas végétarien, mais d'être conscient que c'est un changement de mentalité qui est impactant dans notre culture en France et que du coup ça doit s'accompagner. Tout à l'heure Michel a utilisé le mot éducation, j'aime beaucoup ce mot-là. Bah oui, ça doit s'accompagner de tout un discours où on va éduquer les gens et dire pourquoi est-ce qu'on fait ça. Et donc donc le bilan carbone en lui-même, ça ne va pas être le déclencheur de la prise de conscience sociétale, mais par contre, les entreprises qui viennent se faire un bilan carbone parce qu'elles sont déjà dans une démarche, du coup, tous ces aspects-là vont être embarqués de fait et voilà, seront pris en compte. Ouais.
1: Merci. Peut-être le témoignage sur le même sujet de Thomas. Voilà, le lien entre la décarbo pure et dure, le côté ingénieur, je chiffre, je compte, et le côté social.
4: Oui, tout à fait. Alors, je partage entièrement ce constat-là, et je repartirai justement de la partie un peu éducation au sens au sein d'une organisation. Plus globalement, de mon point de vue, le point le plus important quand on parle de stratégie RSE, stratégie climat, etc., c'est de changer le mindset, changer la culture de l'organisation. Et pour ça, il y a un mot qui n'a pas forcément été dit, mais qui a toute son importance, en tout cas dans moi, ce que je pratique au quotidien avec les entreprises, etc., c'est la conduite de changement. Et sans conduite de changement, sans embarquer les gens, parce que au final, c'est les personnes, c'est les salariés, c'est les personnes qui gravitent autour de l'activité, qui vont faire, qui vont changer, qui vont permettre de décarboner, de structurer une démarche RSE, d'être plus innovateur au sens culturellement parlant de l'organisation, etc. Et pour moi, c'est un levier clé, c'est le point d'entrée qu'il ne faut absolument pas négliger quand on parle de mise en place de stratégie, quelle qu'elle soit. Merci, merci Thomas de cette confirmation. Alors, je ne sais pas si l'un de vous, parce qu'on n'a pas évoqué, est compétent sur un sujet que, j'ai envie d'ouvrir maintenant. Il est d'ailleurs dans le cadre des réglementations ou des lois qu'on vient d'évoquer. Loi climat et résilience 2021. Une loi climat et résilience qui a donné, entre autres, un pouvoir nouveau au CSE, comité socio-économique des entreprises, c'est-à-dire les, quelque part les représentants des salariés, soit syndicats ou les personnes autres que syndicats, qui depuis donc la loi résilience et climat ont quasiment un devoir de vigilance et même un devoir d'alerte s'ils constatent que dans les activités de leur entreprise, il y a des soucis par rapport aux impacts environnementaux. Voilà, ça c'est posé comme ça. Nous, Planétaire SE, on s'est intéressé à ce sujet, à discuter avec des syndicats, entre autres CFTC Airbus, avec qui on a mené plusieurs actions. On est en train de voir comment développer ça. Aujourd'hui, le constat que nous faisons, c'est que les CSE, sur ce sujet, sont complètement à l'ouest. Voilà. Les salariés en question sont très peu formés sur ces sujets, donc ils ont bien du mal parfois à traiter les sujets plus traditionnels des CSE. Donc là, rajouter, surtout quand ils découvrent au travers d'une fresque ou quoi, la multiplicité des problèmes, ils ne sont pas tous encouragés à y aller. Les directions, peut-être, ne sont pas non plus super ravis qu'ils aient à l'intérieur de leur organisation des gens qui puissent être assez formés pour venir les titiller, les remettre en question sur ces sujets. Qu'est-ce que vous pensez, alors je ne sais pas si c'est de ça dont tu peux aussi parler, qu'est-ce que vous pensez de cet aspect-là? Parce qu'on parle beaucoup de dialogue social, d'échange, de côté humain. Là, il se trouve que réglementairement, quelque chose a été mis en place pour presque obliger, favoriser, tu vois, comme on le prend, ce genre de débat, et ça n'est pas mis en œuvre, ou très peu. Qu'est-ce que ça vous inspire ?
2: Je suis tout à fait en phase avec toi. Aujourd'hui, les CSE ont besoin d'être éduqués. Et c'est ce que je disais tout à l'heure, c'est qu'on a besoin de transmettre de l'information et de la prise de conscience pour faciliter le changement global. Et le changement, il viendra, je pense, d'un côté par les salariés, et de l'autre, par la contrainte réglementaire. Il y a une excellente animation qui est faite chaque année par Planète RSE, c'est le grand procès de la RSE. Et le grand procès de la RSE 2024, qu'est-ce que c'était ? C'était justement sur ce côté contrainte qui était fait par le cadre légal législatif qui était imposé aux entreprises. Et on s'est bien rendu compte en analysant dans le temps, depuis le début du XXe siècle, que s'il n'y a pas de contrainte, les entreprises restent sur le business as usual et ne changent pas les méthodes et le business model en prenant en compte le changement climatique, la raréfaction des ressources, les limites planétaires, etc. Donc il faut vraiment qu'il y ait à la fois cette prise de conscience et cette éducation collective d'un côté et ce cadre de contraintes législatives de l'autre pour qu'on puisse avancer dans le bon sens.
4: Je ne sais pas si, Inn, je te voyais acquiescer lorsqu'on parlait des CSE, si tu as, alors, au niveau de tes expériences, alors je ne sais pas si vous avez fait un CSE, vous êtes sous une forme juridique un peu particulière au niveau du groupe IGESIA, vous avez un CSE, voilà, comment, alors toi qui en plus...
5: On a même plusieurs CSE.
4: Voilà. comment tout ça, à ton échelle, fait comment tu sens le travail qui reste à faire, est-ce que, voilà.
5: Nous, on fait un effort déjà de formation et de pédagogie en direction des apprenants, mais aussi en direction des collaborateurs. Donc, les représentants CSE sont forcément des collaborateurs. Mais ce que je constate malgré tout, et malgré les efforts qu'on fait pour enculturer tout le monde, c'est que, effectivement, en tout cas, j'ai le sentiment qu'ils ne se sont pas encore emparés réellement de ce sujet. Voilà, donc je suis d'accord avec mes camarades. Il y a encore beaucoup de travail
4: et tu
5: à faire
4: que c'est,
5: et de
4: c'est,
5: pédagogie.
4: Tu sens que c'est de leur côté qu'il n'y a pas un besoin, une demande. Alors, ou est-ce que c'est lié à des problématiques de budget, formation, de
5: non,
4: temps?
5: Non, je ne pense pas. Je pense que c'est parce que voilà, nous, on n'est pas dans le domaine industriel. Si on était Airbus ou autre, on aurait certainement des CSE plus concernés par le sujet. Et d'ailleurs, ça a déjà été un petit peu le cas, me semble-t-il. Il y a eu une petite actualité.
4: Il y a
5: là-dessus.
4: Justement un énorme boulot à faire et qui n'est pas encore fait.
5: Mais alors, je ne sais pas si c'est lié au secteur d'activité ou si c'est le fait qu'effectivement, il y a encore un travail de pédagogie et de formation à faire auprès des équipes et des collaborateurs. Oui, certainement. Mais en tout cas, Pour l'instant, c'est pas le sujet majeur, en tout cas.
1: Voilà, d'à côté de toi, Alexander, donc, qui intervient avec des fresques, des outils de sensibilisation. Est-ce que tu as eu l'occasion d'intervenir auprès de CSE ou de te poser la question sur...
6: Tout ça, ça me faisait penser à un petit sujet sur le côté pratique de tout ça. Et notamment, enfin, je pense à un ami qui faisait la fresque du climat en interne dans son organisation. Et bref... Pour moi, il faut respecter aussi le temps des employés. Et donc, pour ce qui est de ces phases d'éducation, sensibilisation, etc., il faut leur donner le temps de bien le faire. Donc, c'est-à-dire pas essayer de caler une fresque de 3 heures sur une pause déjeuner d'une heure.
1: Ça y est, la case est cochée, on a fait le boulot, merci, au revoir.
6: Voilà, c'est ça. Oui, voilà. Donc, que ce soit pour un intervenant professionnel ou quelqu'un en interne, il faut que ce soit bien fait sur le temps de travail et aussi que la charge de travail des employés ne soit pas incroyable pile à ce moment-là, parce que donc ils vont peut-être ne pas aimer avoir à passer 3 heures sur un atelier si derrière ils sont dans une mauvaise situation par rapport à leur travail habituel. Donc sur ce côté très pratique là, il faut un peu respecter le temps des gens et leur fournir de bonnes conditions.
1: Merci pour ce témoignage. Je ne sais pas si Laurent, alors au niveau fraisseur de construction, tu n'es pas trop concerné par les mobilisations de salariés du bâtiment sur ces questions. Voilà, pour l'instant, ce n'est pas d'actu. Michael. Ouais,
7: ce que je tiens à faire remarquer, c'est qu'il y a beaucoup de salariés qui sont de plus en plus engagés et qui expriment un mal-être. Dans les entreprises, ça commence à poser problème parce qu'on a des salariés qui sont démobilisés. Et ça s'inscrit dans un contexte de plus en plus important, c'est-à-dire qu'en fait, il y a une perte de productivité liée à cette démobilisation, et c'est normal. Et c'est ce qui... Après, on a justement, vous avez remarqué qu'il y a justement il y a une sorte de crispation sur ces sujets, parce qu'on a plusieurs mondes qui sont en train de s'affronter. On a le monde économique, la finance, justement, qui veut justement continuer à tourner. Tout le monde veut que le monde tourne à sa propre manière. Tout le monde voit midi à sa porte aussi, il ne faut pas oublier justement, et tout le monde veut défendre ses propres intérêts. Le problème, c'est que le temps devient limité et que les enjeux, les enjeux globaux, eux, s'accélèrent. Donc moi, j'avais identifié, on a à l'Observatoire des polycrises, on a identifié plus de 3990 crises. Et ça, c'est un extrait. Donc,
1: C'est rassurant.
7: Alors voilà. Non, c'est normal. C'est-à-dire qu'en fait, il y a une accélération. C'est un phénomène anthropique. C'est-à-dire qu'en fait, on a connu quasiment 10 000 ans de temps où en fait le climat était tempéré. On dit que l'Europe bénéficie d'un climat tempéré. Il ne faut pas oublier. Maintenant, le climat va devenir de plus en plus instable. Plus d'autres choses, d'autres problèmes qui arrivent. Par exemple, les limites planétaires qui sont dépassées, les ressources. Et là, on va revenir justement à cette complexité de la société. La société justement monte en complexité pour essayer de s'adapter justement au fait que le monde réel, la nature, est elle-même complexe et qu'on a sous-estimé cette complexité. Le risque, c'est justement que cette complexité qu'on avait sous-estimée, justement, se retourne contre nous. Et c'est ce qui est en train d'arriver. Et le risque aussi, c'est ce qu'on appelle la grande simplification. Jean Covici en avait parlé, et c'est là justement où on va être forcé de simplifier les choses parce que c'est l'environnement qui va le décider. Donc il y a l'angoisse des salariés qui est compréhensible, et je pense que ce n'est plus tenable pour les entreprises. Il y a une remise en question qui est absolument nécessaire pour la survie même des entreprises.
1: Merci pour ce témoignage. Alors, on va finir pour finir notre deuxième podcast de la matinée. Est-ce que vous avez quand même des éléments positifs, des choses qui puissent rebooster un peu les uns et les autres? On est resté sur des constats un peu difficiles. Est-ce que vous avez une idée, un témoignage, un exemple de choses qui vous inspirent quand même que nous avons des choses à faire, y compris quand on est TPE, PME, salarié d'une boîte lambda, qu'on n'a pas des millions de disponibles pour agir? Est-ce que vous avez quand même quelques exemples qui remonteraient le moral à nos auditeurs? Peut-être pas d'ailleurs, Mathieu. Je vous pose la question quand même.
2: Dominique. Alors, c'est un exemple très généraliste, mais quelque part, ça me fait du bien quand j'écoute les informations. C'est qu'il y a la vague de surface gouvernementale, qu'on la prenne au niveau européen ou au niveau national, qui là nous fait entrevoir un détricotage du Green Deal, de toutes les actions environnementales. Et
4: backlash
2: puis,
4: écologique.
2: Voilà, le backlash écologique, les montées du populisme d'un côté. Et puis il y a la vague de fond qui est beaucoup plus, qui n'est pas visible par définition, mais qui est plus lente, mais qui par contre ne s'arrête pas. Et ça, cette vague de fond, ça décrit tout ce qui a été dit ce matin depuis la COP21 en 2015, avec un ensemble d'actions qui, quel que soit le gouvernement, nous font avancer, pas assez vite, mais nous font avancer dans le bon sens quand même. Et ça, je vois ça de manière positive, rassurante, et ça m'évite d'être éco-anxieux.
4: Voilà. Dans le même mouvement, je dirais, ce qui s'est passé récemment par rapport à des prises de position de dirigeants, certains... Voilà, très critique sur des idées émises. Alors, par exemple, la taxe Zuckman, qui n'a rien à voir avec notre débat, mais enfin, qui pose un peu là, les difficultés des inégalités sociales et tout, quand même, qui plombe un peu l'ambiance et le climat, y compris dans les entreprises, en fait, dans les relations avec ses propres salariés, l'engagement. Vous avez le patronat classique qui est sur Vent Debout et les milliardaires qui nous expliquent que Zuckman voilà, est un incompétent au niveau économique et enfin, c'est quand même un peu hallucinant. Et vous avez quand même des dirigeants, y compris de grandes entreprises, qui ont signé, qui ont pris des dispositions pour dire qu'ils étaient plutôt, eux, favorables. Donc, tu fais bien de le dire, Dominique, il y a quand même dans ce mouvement... cette communication un peu négative sur le backlash écologique, les freins, les Trump et consorts qui nous arrivent avec des décisions et des arbitrages internationaux hallucinants, il y a quand même des gens qui se confrontent au réel et qui font des choses pas si bêtes. Voilà.
2: Il y a un autre exemple, c'est la loi du plomb. Alors on connaît l'impact de la production agricole sur la santé. On a tous besoin de manger idéalement 2 à 3 fois par jour et surtout de boire beaucoup et pour rester en bonne santé. Et cette loi, elle est soutenue par un ensemble de lobbying, mais on voit qu'il y a plein d'informations ponctuelles, beaucoup plus petites, qui font beaucoup moins tâche sur l'écran et qui nous montrent qu'on peut très bien contourner la loi pour produire sain et garantir la santé des citoyens.
4: Voilà, eh bien, écoute, on va finir sur ce mot plutôt positif. Merci à tous de votre contribution. Spécial remerciement à Thomas donc, qui a préparé les supports et tout qu'on a vu ce matin et qui seront disponibles pour ceux qui prennent connaissance du podcast. Je vous souhaite une excellente journée. Rendez-vous premier mardi du mois prochain pour une nouvelle matinale qui sera également l'objet de podcast. La prochaine matinale de la Brique se situera plutôt vers la fin octobre. On vous donnera les dates. Merci à tous.
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4: Au début de l'année 2012, le label HVE, dit de haute valeur environnementale, était officiellement créé sous l'égide du ministère de l'Agriculture. Conçu pour préserver l'écosystème naturel des exploitations agricoles et réduire au maximum la pression sur l'environnement, ce label HVE, pour aussi vertueux qu'il puisse paraître, n'est pourtant pas exempt de critiques. Parmi elles, celle de l'Office français de la biodiversité, qui relevait fin 2020 que cette certification ne présente, dans la grande majorité des cas, aucun bénéfice environnemental. Au cours de cette même année 2020, la Cour des comptes a déploré, de son côté, que les différents plans consécutifs au Grenelle de l'environnement de 2007 demeurent pour l'instant très en deçà des objectifs fixés alors, notamment celui de réduire de moitié l'usage des pesticides en France à l'horizon 2018. 2018, c'est justement l'année où Valérie Murat et son association Alerte aux Toxiques, basée à Bordeaux, ont décidé d'envoyer 22 bouteilles de vin certifié HVE au laboratoire Dubernet pour détecter d'éventuelles traces de pesticides dans la composition de ces vins pourtant estampillés haute valeur environnementale. La publication des résultats de ces analyses a valu à Valérie Murat et à son association une condamnation à 125 000 euros de dommages et intérêts pour dénigrement collectif suite à une action en justice portée notamment par le comité interprofessionnel des vins de Bordeaux et près d'une vingtaine d'autres plaignants. Valérie Murat, ou quand la dénonciation des pesticides ulcère le vignoble bordelais, c'est le titre de ce nouveau numéro d'interférence. Aujourd'hui, suite de notre entretien avec Valérie Murat et troisième épisode de cette série, la genèse et les actions de l'association Alerte aux Toxiques.
5: Alerte aux Toxiques a été créée en 2016. Et en fait, donc c'était l'année où nous avons fait le plus d'actions avec Marie-Lys. Et c'était l'année, peut-être que vous vous en rappelez, du cache investigation de Élise Lucet, qui est venue dans le MEDOF, elle aussi, des analyses. Nous avons fait la marche blanche avec Marie-Lys 13 jours après le cache investigation d'Élise Lucet. On avait été en relation avec les journalistes. On savait que ça allait être un électrochoc. Et Marie-Lys et moi, on se disait depuis des années, un jour, on fera marcher les gens à Bordeaux contre les pesticides dans les rues de Bordeaux. Parce que ça n'est jamais arrivé. Et ça, faut que ça arrive. Dans cette ville-là, qui se rêve la capitale de l'onotourisme, de luxe, hein, il faut que les gens sachent. Et donc, le soir de Cache Investigation, on reçoit beaucoup de messages de gens qu'on connaît, de gens qu'on ne connaît pas, et qui nous disent « mais c'est incroyable, mais on tombe à la renverse, on tombe de notre chaise, mais tout ça pour produire des vins, mais on ne savait pas, mais... Oh » Et les gens sont très choqués. Et avec Marie-Lys, on s'envoie des messages, et on se dit « mais c'est maintenant qu'il faut la faire, la marche blanche, c'est maintenant. » Et on a organisé cette marche en 13 jours. Et on a réussi à mobiliser 1500 personnes. Et Cette année-là, il y a eu beaucoup d'actions. Il y a eu aussi le die-in devant la Cité du Vin.
6: Qui venait d'ouvrir, là.
5: Voilà, et qui avait été inauguré par François Hollande. Donc nous, on avait pris d'assaut la rue d'un côté, si bien que tous les journalistes et les invités officiels étaient obligés d'arriver par bateau de l'autre côté. Et à l'intérieur de la Cité du Vin, en fait, ils bloquaient l'accès de notre côté pour que les journalistes ne voient pas ce que nous, nous étions en train de faire. Et on a fait allonger, je pense qu'on était 200 personnes au moins au sol, avec beaucoup de public autour. Et on a fait allonger du monde par terre pour symboliser les victimes des pesticides, les morts au sol. Et c'était très, très visuel. C'était une grande réussite. Hein. Et il y avait eu aussi, la veille au soir, pour la première illumination de la Cité du Vin, il y avait eu une illumination réalisée par un collectif de camarades militants où ils avaient projeté Stop Pesticides avec des projos cachés en dessous sur les murs de la Cité du Vin pour le premier soir. Donc c'était voilà, un truc hyper visuel et ben voilà, impossible de passer à côté. Bien sûr, les journaux s'en saisissent, les journalistes s'en saisissent. Donc nous, de toute façon, c'est évidemment ce qu'on cherchait. Et ça a fait beaucoup de bruit localement. Et puis et ben après, avec la bulle Internet, l'information circule très très vite. Et c'est vrai que cette année-là, en 2016, on avait fait beaucoup de choses. Et du coup, en fin d'année, moi et Marie-Lise aussi, on était en réflexion et on se disait « mais il faut qu'on crée quelque chose ici et pas qu'on soit rattaché systématiquement à d'autres associations qui ne sont pas forcément basées à Bordeaux et qui parfois ont un peu un décalage aussi parce qu'ils ne sont pas ici, parce qu'ils ne vivent pas ici, parce qu'ils ne travaillent pas ici, ils ne sont pas confrontés au quotidien, aux problèmes des ouvriers, des ouvrières et des riverains. » Et ils n'ont pas toutes les informations. Et donc voilà comment est venue l'idée de fonder pour nous Alerte Toxique et le collectif Infomédoc Pesticides pour Marie-Lys, pour aussi avoir notre organisation à nous, et puis avoir quand même une visibilité et un nom qu'on puisse reconnaître, rattaché ici au local, au Bordelais.
6: À la suite de ces actions collectives, vous décidez donc de faire analyser des bouteilles de vin que vous choisissez comment d'ailleurs ?
5: Alors, en général, on choisit toujours des personnes qui sont propriétaires de châteaux et aussi représentants de la filière viticole des institutions bordelaises. C'est plutôt la promotion d'une viticulture industrielle et pas de petites propriétés qui vont faire de la qualité.
6: Et donc, c'est plutôt les bouteilles issues de cette viticulture-là que vous choisissez d'envoyer au laboratoire, en quelque sorte.
5: On choisit des bouteilles qui appartiennent à des représentants de la filière parce que, il y a une raison à ça aussi, c'est parce que ici, il y a une petite typicité bordelaise. Régulièrement, ces représentants se retrouvent sur les bancs des tribunaux administratifs à Bordeaux. Par exemple, je pense dernièrement aux frères Medeville, qui avaient été reconnus coupables et qui avaient eu de lourdes amendes parce qu'ils avaient rajouté du sucre dans leur vin. Ou bien ils avaient...
6: Ce qui s'appelle la chaptalisation et qui est interdit en France.
5: Alors, ils avaient aussi utilisé une autre méthode pour augmenter ou faire baisser le degré d'alcool, je ne sais plus. En dehors des frères Medeville, il y en a d'autres qui ont été, par exemple, reconnus coupables d'autres faits, voilà, de pratiques qui sont interdites. Et je pense à un autre représentant... qui a été président de la Fédération des Grands Vins de Bordeaux, obligé de démissionner car 11 organismes de gestion ont mis sur la table sa présidence en disant « ce n'est plus tenable, ce monsieur ne peut plus nous représenter, il vient d'être reconnu coupable par le tribunal administratif, il a triché, donc il doit démissionner ». Et ça, c'est quelque chose de très typique à Bordeaux. Et lorsque nous faisions les analyses, en général, les gens que nous choisissions, c'était des personnes qui avaient été reconnues coupables. Et ce que nous cherchions à montrer avec cela, c'était que ces institutions sont tenues par des personnes qui ont des pratiques de mafieux. Moi, ça fait 10 ans que je dis la mafia viticole bordelaise. Très souvent, des journalistes ou des interlocuteurs, des adversaires, on va dire, ils me disaient « Valérie Murat, vous exagérez ». Non, j'exagère pas. Quand on triche comme ça et qu'on est aussi censé représenter et promouvoir le travail des professionnels, c'est pas honnête. Ça s'appelle de la corruption. Donc ces choses ne sont pas acceptables. Et c'était ça que nous, on cherchait à mettre en lumière.
4: Rendez-vous demain pour le prochain épisode de cette série. Et d'ici là, restez à l'écoute et en alerte.
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Vous avez admirablement réussi, comme pour les OGM, à faire du gaz de schiste un objet politique. Et un objet donc qui échappe à toute rationalité scientifique et même économique pour toucher la peur des citoyens et à ce moment-là, effectivement, pour balayer très large. C'est vrai que sur les OGM, il y a eu un consensus citoyen de se dire on n'en veut pas, qu'on soit de droite ou de gauche. Et sur les gaz de schiste, vous avez totalement raison, la loi, moi pour moi c'était Christian Jacob, hein, l'auteur de la loi, mais enfin ou NKM comme on veut, la loi c'est l'ancienne majorité, et à la limite, quelle qu'ait été la décision d'hier, j'étais relativement tranquille. On aurait trouvé un moyen de bloquer de toute manière les gaz de schiste, au moins jusqu'aux prochaines municipales, voire il y a toujours des élections tous les deux ans, donc on était relativement tranquille de ce point de vue-là. J'en veux pour preuve d'ailleurs que le Conseil d'État a annulé l'interdiction du Monsanto 810, le lendemain même, M. Hollande a dit que de toute façon il n'y aurait pas d'OGM en France, et effectivement il n'y en a pas. Donc ce qui est intéressant avec les gaz de schiste, on a déjà eu ces débats avec José Bové sur les OGM. Le seul débat sur lequel nous étions d'accord, on était vachement plus jeunes, c'était autrefois sur le Larzac. Mais nous avons vieilli l'un et l'autre, moi probablement mal par rapport à lui. Ce qui est frappant dans ce débat, c'est que il y a véritablement des enjeux économiques, il y a des enjeux environnementaux, il y a des enjeux géopolitiques, et nous menons en cette matière une sorte de politique de l'autruche.

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1: Ce que je pense, c'est que c'est essentiel tout de suite de remettre l'océan. Ça, je trouve ça remarquable parce que aujourd'hui, on sait bien, on parle d'un septième continent en termes de déchets dans l'océan. Donc, on sait qu'aujourd'hui, notre océan, il est en très grand danger. Que c'est d'ailleurs le lieu où la biodiversité est sans doute la plus menacée en termes d'acidification, en termes de déchets, etc. Donc, je pense que ça, c'est une très bonne chose. Sur le maritime et l'aérien, je trouve ça vraiment extrêmement dommageable. Et ça fait des semaines que, effectivement, on demande notamment l'inclusion de l'aérien. Après, la question, c'est manifester effectivement le mécontentement là-dessus et essayer d'imaginer comment mettre la pression pour que ça soit réintégré plus tard. Si on a le sentiment que cette fois-ci, pour les dernières 24 heures, ça va pas être possible, ce qui est important, c'est aussi de monter les choses dans nos sociétés à nous, dans nos espaces nationaux, de faire en sorte de mettre l'accent sur l'avion. Le sujet, c'est qu'aujourd'hui, le débat sur l'avion, sur le déplacement en avion, vous savez, il existe pratiquement pas. Au contraire, chacun d'entre nous reçoit tous les jours des pubs d'EasyJet, des pubs de Ryanair, etc. Et on utilise de plus en plus l'avion. Donc le sujet, c'est comment est-ce qu'on introduit un débat qui pourra quelque part être relayé par les sociétés pour mettre la pression sur les gouvernements.
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Je voudrais simplement dire que la préservation et la valorisation de la biodiversité, ce n'est pas uniquement un enjeu d'agroécologie, c'est un enjeu de façon plus générale pour l'humanité. Certains disent, je ne sais pas comment ils font exactement pour le mesurer, mais que les sols représentent 40% de la biodiversité qu'on a sur la planète. Or, on ne sait pas de quoi l'avenir sera fait. On ne sait pas à quelles difficultés l'humanité devra faire face dans le futur. On ne savait pas dans les années 70 qu'il y aurait le sida. On ne savait pas dans les années 80 qu'il y aurait l'Ebola. Il se trouve qu'en ce moment, il y a par an 15 000 décès liés au niveau mondial, liés à la multirésistance aux antibiotiques. Et on a eu un papier remarquable qui a été publié dans Nature en janvier de cette année, qui fait état de la découverte d'un nouvel antibiotique pour laquelle il n'y a aucune résistance à aucun des germes qui affectent l'humanité pour l'instant. Et on voit bien que cette ressource-là, elle est essentielle pour le futur.

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1: Bonjour et bienvenue dans les infos durables. Eh bien, aujourd'hui, on va parler de l'Office français de la biodiversité qui vous propose avec le Life Artisan, en partenariat avec le Programme national de recherche Solubiode, un parcours, les milieux agricoles de demain. Donc, il s'agira d'un parcours qui permet de découvrir les façons de s'adapter avec la nature. C'est dédié aux solutions fondées sur la nature, justement, pour l'adaptation des territoires et pratiques agricoles face aux risques liés au changement climatique. Alors, ça se passe de juin à octobre. Ce sont des webinaires donc qui s'adressent à tous, enfin plus particulièrement dans la cible, à savoir agriculteurs, collectivités, organisations non gouvernementales, professionnels de la biodiversité. Vous pourrez découvrir le rôle et les co-bénéfices des solutions fondées sur la nature pendant ces 7 webinaires. Donc, si vous voulez en savoir plus, ça se passe, je vous le rappelle, jusqu'en 31 octobre prochain. Eh bien, vous contactez l'Office français de la biodiversité qui vous donnera tous les détails pour vous brancher sur ces conférences numériques. À bientôt pour un prochain rendez-vous sur l'antenne de Radio Terre.
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1: Bonjour et bienvenue pour les infos durables. Aujourd'hui, on va se rendre du côté de Pinsaguel. Ça se trouve au sud de Toulouse. Et si vous habitez ce petit village ou si vous n'êtes pas très loin, et si vous avez envie de vous impliquer ou donner de votre temps, on vous propose tout simplement de participer à des actions sur des sorties nature et notamment sur une sortie qui s'appelle Chuchotement d'automne, les oiseaux de la plaine toulousaine. Ce sera l'occasion d'échanger en toute convivialité, de découvrir ces actions de nature et de trouver une manière de vous engager. Que vous soyez curieux, futur bénévole ou déjà engagé, vous êtes les bienvenus lors de cette sortie, mais aussi pour participer aux activités de cette association en tant que bénévole. Ça se passera en ce qui concerne la sortie le mercredi 23 septembre et un peu plus tard le jeudi 19 novembre. Autre sortie, le dimanche 27 septembre à 8h30, les oiseaux se font plus rares et plus discrets en automne, mais ils sont bien présents. Vous pourrez peut-être les reconnaître et voir comment ils séjournent dans les contrées en basse saison, notamment découvrir le faucon crécelle et bien d'autres. Si vous êtes amoureux d'ornithologie, si vous êtes bénévole, n'hésitez pas à participer à ces sorties. Dimanche 27 septembre, je vous rappelle aussi le contact aussi bien pour Pinsaguel que pour cette sortie. C'est Nature en Occitanie sur Internet. À bientôt pour un prochain rendez-vous.

Et effectivement, là, le passage du zéro phyto sur la voirie à partir du 1er janvier risque aussi de provoquer donc quelques réactions de riverains qui vont dire ben oui, mais il y a quelques chandelles sur le trottoir, voilà. Donc il va falloir expliquer que ben, c'est meilleur pour eux, c'est meilleur pour le climat, c'est meilleur aussi pour leur santé. Et je pense que si on touche cette fibre-là, attention à votre santé, à l'air que vous respirez, etc., je pense que les gens sont sensibles quand même maintenant avec toutes les informations qu'ils ont sur le problème des polluants, des micro-organismes, etc. Je pense que petit à petit, on va arriver à sensibiliser, à faire en sorte que les gens nous suivent.

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vraiment nos problèmes, qu'il s'agisse de transport, qu'il s'agisse de économique et de création d'emplois, qu'il s'agisse aussi de la situation de l'habitat et des opportunités autour de la rénovation énergétique. Et ben ces trois domaines, mobilité, habitat, économie, emploi, c'est à la fois des sujets, des enjeux d'intervention pour nous compte tenu de ce qu'est la Seine-Saint-Denis, mais c'est aussi des sujets sur lesquels on peut changer de modèle, on peut aller vers la transition énergétique. Et donc, eh bien, les deux sont liés. Et pour nous, ça peut être une opportunité de justement faire bien comprendre qu'en agissant pour la transition énergétique, dans ces trois domaines en particulier, transport, rénovation thermique des habitations, nouvelle filière économique, eh bien, c'est aussi une manière de répondre aux enjeux de notre territoire et de ses habitants.

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3: Finalement, quand même, cette définition de la biodiversité, derrière une apparente stabilité, il y a quand même des instabilités assez persistantes. Et quand on écoute les discours de ce matin, par exemple, bah, quand j'entendais les gens parler de biodiversité, je voyais tout de suite certains parler plus de services écosystémiques, certains plus de certains aspects liés au vivant, mais qui ne sont pas vraiment la biodiversité en tant que telle, et d'autres avoir une approche de la biodiversité telle que je vous la présenterai, qui, bon, je pars comme quelque chose d'un peu stable, comme étant, enfin, comme définition un peu stable, celle de la définition de la Convention sur la diversité biologique, qui définit la diversité biologique ou la biodiversité comme étant la variabilité des organismes vivants de toute origine, y compris, entre autres, les écosystèmes terrestres et marins et les autres écosystèmes aquatiques et les complexes écologiques dont ils font partie. Cela comprend la diversité au sein des espèces et entre espèces, ainsi que celle des écosystèmes. Donc ça, c'est la définition qui avait été retenue. Peut-être, il y a peut-être une expression qui manque, mais enfin bon, un chouïa après, c'est la définition de la Convention sur la diversité biologique. Et pourtant, un rapport qui avait été fait par le CGAER et le CGEDD en 2010, donc ministère de l'Agriculture et de l'Écologie, si je ne me trompe pas, les instances, les conseils généraux, sur la première partie de la stratégie nationale pour la biodiversité, avait listé, je crois que c'était plus de 20 définitions de la biodiversité qu'ils avaient rencontrées dans différentes instances. Donc vous pouvez avoir le rapport sur cette adresse-là. Et le problème qu'ils avaient listé, c'est qu'il y a un véritable problème, alors d'abord d'appropriation du vocabulaire, puisque donc les différentes personnes mettent soit ne parlent pas de biodiversité ou parlent d'autres choses à la place, soit parlent de biodiversité mais avec des sens différents. Un manque de définition, alors je l'ai mis en rouge parce que finalement il y a peut-être trop des définitions, il n'y a peut-être pas un manque, il y en a peut-être trop. Et puis surtout, je pense, un problème de stabilité de la terminologie dans les textes et puis aussi dans les instances, dans les discours, qui fait qu'on est tous en train de parler de biodiversité et derrière biodiversité, on met des choses assez différentes les uns par rapport aux autres. Et ça nous amène à des problèmes pratiques quand on est dans les instances d'expertise scientifique pour savoir finalement, un indicateur par exemple de biodiversité, on l'évalue par rapport à quelle définition, c'est quelle définition qu'on retient. Et par exemple, un indicateur de service écosystémique, suivant la définition de la biodiversité qu'on retient, on le mettra dans un indicateur d'état de la biodiversité, éventuellement un indicateur d'impact, voire hors sujet. Voilà, donc c'est quand même relativement, en tout cas dans notre mission d'expertise scientifique, c'est relativement...

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1: Bonjour et bienvenue pour les infos durables. Aujourd'hui, on va partir du côté de la Provence et de la région PACA. Vous savez que vous pouvez aussi entendre Radio Terre à Nice, donc en DAB+. Et là, il s'agit d'une visite de la fête de la nature au muséum. Donc, c'est à Marseille pour cette information. Donc, du 19 mai au 27 septembre, vous pourrez, en allant au muséum, voir une exposition photographique. Il y aura aussi des sorties nature, découvrir Flore des Calanques, des soirées de restitution City Nature Challenge et puis une fresque de la biodiversité. On se posera la question de savoir si la nature à Marseille est plus riche que celle de Paris ou de Los Angeles. Depuis 2024, ERCS, Marseille Université et la ville de Marseille participent à cette aventure de City Nature Challenge. Ce défi international permet à chacun de découvrir et de contribuer à la connaissance de l'incroyable richesse naturelle de son territoire communal. En tout cas, si vous êtes intéressé par l'exposition photographique qui, je vous le rappelle, se tiendra jusqu'au 27 septembre, eh bien, contactez le musée d'histoire naturelle de Marseille, l'adresse, donc c'est Palais Longchamp à Marseille. Et si vous voulez un numéro de téléphone, c'est le 04 91 14 59 50. A bientôt pour un prochain rendez-vous sur Radio Terre.
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1: Bonjour et bienvenue dans les infos durables. Aujourd'hui, on va partir du côté de Nice où vous pouvez écouter Radio Terre sur le DAB+. Pour vous parler d'une manifestation qui aura lieu pendant la matinée du samedi 26 septembre. Donc, c'est à Nice une période, le mois de septembre, idéale pour partir à la découverte des oiseaux du lit. La douceur de la arrière saison et la lumière de fin d'été offrent des conditions parfaites pour se balader en bord de mer. Cette sortie donc proposée par la métropole de Nice le 26 septembre s'inscrit dans le cadre de l'Atlas de la biodiversité communale et elle vous invite à observer les espèces emblématiques du littoral entre plages, rochers et zones portuaires. C'est aussi un moment clé pour les passages migratoires avec de belles surprises à la clé. Une sortie conviviale et accessible pour prendre le temps d'observer, d'apprendre et de profiter du littoral niçois autrement. Si vous voulez en savoir plus sur cette sortie du 23 septembre, eh bien vous allez sur le site de la métropole de Nice. En fait, c'est nicecôtedazur.org. A bientôt pour un prochain rendez-vous sur l'antenne de Radio Terre.

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0: Jean Rostand, biologiste et historien des sciences, né en 1894 à Paris et mort en 1977 à Ville-d'Avray, fils du dramaturge, connu du grand public de son vivant pour ses ouvrages de vulgarisation scientifique. Face à une nature désormais fragile, dont les ressources ne sont plus illimitées, l'homme devient une menace et doit se convertir à une mission nouvelle, la préservation. Son opposition à la bombe atomique, y compris française, le range parmi les militants de la première heure du mouvement pacifiste antinucléaire. La science, écrit-il, a fait de nous des dieux avant même que nous méritions d'être des hommes. Extrait de Le courrier de la nature, 1965. Jusqu'à ces derniers temps, l'homme avait le sentiment qu'il logeait dans une nature immense, illimitée, inépuisable, dans une nature qui n'était pas à son échelle et qui était si hors de mesure qu'il ne pouvait même supposer qu'une action venant de lui pût avoir sur elle un retentissement fâcheux. L'idée ne pouvait lui venir qu'il aurait un jour à épargner cette géante, cette énorme, qu'il aurait à en prendre soin, à la ménager, qu'il lui faudrait veiller à n'en pas gaspiller les ressources, à ne pas les endommager ou meurtrir, à ne pas la souiller en y déversant les excréments de ses techniques. Et voilà que maintenant, lui, si petit, si chétif, et qui se croyait si anodin, il doit se considérer comme une menace, comme un danger pour elle. Il doit s'inquiéter des effets de son pouvoir, contrôler ses faits et gestes, se garder de lui faire du tort, s'interdire de se mal conduire envers elle. On ne peut plus tout se permettre vis-à-vis de la nature. Il y a des précautions à prendre pour maintenir la salubrité de notre habitacle, pour ne pas faire trop de dégâts dans notre logis. L'homme, désormais, ne se sent plus noyé, perdu, englouti dans une immensité ambiante, et il y a là sans doute de quoi lui donner quelque orgueil, mais aussi de quoi faire naître en lui un sentiment de responsabilité, générateur de scrupules. D'où vient ce renversement de situation? Il a évidemment deux causes principales. D'une part, l'accroissement de la population, qui a fait de l'homme un animal beaucoup plus encombrant, et d'autre part, les immenses progrès de la civilisation technique qui étendent démesurément ses moyens d'action. Pour l'instant, on ne constate aucun ralentissement dans le rythme de la prolifération des êtres humains. Et quant au progrès technique, il dépasse sans cesse les prévisions les plus ambitieuses de la veille. Je sais, il y a des gens qui disent, enivrés qu'ils sont par nos petits bonds dans le cosmos, « Eh bien, quand l'homme aura épuisé le fond nourricier de la planète, quand il aura dégradé, détérioré, pillé tous les magasins terrestres, quand il se sera rendu le globe inhabitable avec ses ordures radioactives, avec ses pétroles, ses insecticides, etc., eh bien il s'en ira. Il émigrera sur une autre planète, qu'il mettra à sac et souillera à son tour. N'y comptons pas trop. En attendant que ces fantasmes deviennent réalité, traitons avec égard, en bon terricole, notre domicile terrestre. Vivons comme si nous devions y faire encore un très long séjour. Ne nous conduisons pas en locataires indélicats, ne dégradons pas les lieux où nous respirons. Respectons ce petit globe qui nous supporte. L'humanité n'est pas une passante. Un poète a dit « Naître, vivre et mourir dans la même maison ». Il est probable que le sort de l'homme est de naître, vivre et mourir sur la même planète.
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4: D'abord, on a travaillé sur le conflit d'intérêts à la fabrique écologique. Ça, c'est un point important parce qu'on voit bien qu'on est quand même dans un pays en France où le débat démocratique est parfois encore trop restreint. Et donc chacun d'entre nous, chacun des membres, mais membres de la fabrique comme membres des groupes de travail, doit faire des déclarations d'intérêts pour qu'on voit d'où il parle. À partir du moment où ensuite on a travaillé, on met des contributions sur le site. C'est ouvert aux commentaires pendant plusieurs semaines. Ensuite, on organise des ateliers qui sont des ateliers co-écologiques dans lesquels, de nouveau, comme ce qu'on vient de faire aujourd'hui, on discute en fait du contenu d'une note. Et je peux vous le dire, pour rédiger une note, ensuite, on intègre des contributions venues du net, y compris des contributions critiques, on bouleverse les choses. Donc il y a une espèce d'élaboration effectivement démocratique, mais pas pour le blabla qui débouche sur de l'écriture transformée. Et puis ensuite, le sujet, une fois qu'on a les notes, c'est qu'on va les porter à des décideurs, les discuter avec des décideurs. Alors, je pense que c'est d'ailleurs notre phase, quelque part, sur laquelle il faut encore qu'on devienne plus efficace, parce que autant ça fonctionne bien sur la démocratie, et je trouve que la qualité des notes en est vraiment enrichie, autant ensuite, lorsqu'il faut entrer dans le vif du sujet et dans les politiques publiques, ça résiste encore.

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les océans, c'est aussi 11 prix Nobel dans toute l'histoire des prix Nobel. C'est quand même 11 prix Nobel qui ont travaillé sur des modèles aquatiques marins, dont la recherche sur Alzheimer et la mémoire, dont la recherche sur le cancer, dont la recherche sur les allergies et les chocs anaphylactiques. C'est 300 000 emplois directs en France hors tourisme. Juste pour vous replacer, c'est plus que le domaine bancaire ou c'est plus que l'industrie automobile. Et je parle hors tourisme. Ça représente énormément d'emplois, ça représente 85 000 emplois en Europe, rien que pour l'aquaculture. Et c'est 40% des richesses européennes qui sont produites par les zones côtières de l'Europe.

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1: Bonjour et bienvenue dans cette rubrique sur les infos durables. Eh bien, aujourd'hui, on parle de mobilité puisqu'il y a chaque année une semaine européenne de la mobilité et cette année, elle se déroulera du 16 au 20 septembre. Pendant la semaine de la mobilité, eh bien, tout le monde est encouragé à opter pour des modes de déplacement plus durables. Partout en France, des événements seront axés sur les mobilités durables pendant une semaine avec des ateliers de sensibilisation. Tous les ans, l'association World Cleanup Day encourage les citoyens, les entreprises et les collectivités, ainsi que les associations, les écoles, d'ailleurs, à participer à ou à organiser des opérations de nettoyage partout en France. Sur le site de l'association, un guide des outils et des idées pour organiser un ramassage de déchets est disponible pour les entreprises. Si vous voulez, pendant cette semaine du 16 au 20 septembre, participer à ce grand nettoyage de la planète, eh bien, vous pouvez vous rendre sur le site de World Cleanup Day. À bientôt pour un prochain rendez-vous sur l'antenne de Radio Terre.
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1: Bonjour et bienvenue pour les infos durables de Radio Terre. Et bien aujourd'hui, je vais vous emmener en Occitanie, à deux lieux pour vous proposer des sorties nature. La première, ce sera pour le dimanche 13 septembre, c'est en après-midi à partir de 13h. Il s'agira de découvrir un petit rongeur, un petit animal fort sympathique qui s'appelle le compagnol amphibie. C'est animé par Manu Jacot, donc de l'association Nature en Occitanie. Il faudra vous chausser de quelques bottes pour partir en exploration et essayer d'appréhender cette espèce sur le terrain. Autre sortie qu'on vous propose, donc en dehors du dimanche 13, eh bien c'est le samedi 19, toute la journée. Là, cette fois, c'est une balade sur les sentiers et hors des sentiers. Ça fera à peu près 6 km au cours de cette journée. Eh bien, vous pourrez découvrir le massif du Plantorel, différents attributs donc, qui composent la maturité forestière. Découvrir la forêt entre les gros arbres et le bois mort. Et puis, découvrir aussi comment tous ces éléments ont un rôle à jouer pour offrir les capacités d'accueil nécessaires à héberger la biodiversité en forêt. Alors voilà, si vous êtes intéressé par le massif du Plantorel ou par la sortie donc sur le Campagnol amphibie, il faudra vous adresser à Nature en Occitanie. Vous les trouverez facilement avec votre moteur de recherche. À bientôt pour un prochain rendez-vous.

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L'idée aujourd'hui pour illustrer la thématique de cet atelier, c'était de montrer à travers l'élaboration de l'aire de mise en valeur de l'architecture et du patrimoine de Lombez, en fait, l'outil que ça peut représenter et en quoi finalement, même si ça répond à un cadre de loi de 2010, qui est la loi Grenelle, qui fait passer les ZPPAUP, donc les zones de protection du patrimoine architectural, urbain et paysager, en aire de mise en valeur. Aujourd'hui, une AVAP, ça reste un outil très pertinent au niveau de la connaissance de son territoire, au niveau de la connaissance de son patrimoine. Et du coup, c'est vraiment un élément fondateur pour pouvoir, à partir de là aussi, continuer à développer des stratégies territoriales qui tiennent compte de cette mise en valeur de toutes ces qualités une fois qu'on les a comprises. En ce qui concerne Lombez, les protections qui sont reconnues, c'est celle du monument historique qui est l'ancienne cathédrale, c'est celle du couvent des Jacobins, mais c'est aussi le site inscrit du moulin de la Save. Donc c'est bien des dimensions diverses de l'occupation de ce territoire. Ce dont on va parler, c'est en termes d'outils, c'est peut-être ce qu'apporte l'approche documentaire qui permet finalement de rendre objectif une partie du patrimoine. C'est à partir de cette approche documentaire et du terrain, la compréhension territoriale de l'installation de la ville dans son site. Et c'est ensuite ce qui permet d'identifier et reconnaître les particularités du paysage urbain et de l'architecture. Et enfin, d'aborder les questions du développement durable. Donc, dans une AVAP, il y a toujours une approche documentaire qui reste fondamentale.

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question qui se pose maintenant est de savoir, ben, ce modèle américain est-il reproductible ailleurs? Donc, première question, y a-t-il des gaz de schiste ailleurs? Alors, on a eu quelques études qui ont été faites, qui, pour l'instant, restent presque théoriques, puisque les géologues se contentent, à partir d'un certain nombre de cartes, d'essayer d'évaluer quel est le potentiel qu'il peut y avoir éventuellement, non point de véritables réserves, les réserves c'est ce qui est connu, ce qui est prouvé et exploitable, mais qui sont des ressources, c'est-à-dire des présomptions de présence. Et donc, un certain nombre d'études ont été faites et qui montrent qu'il y a des potentiels de gaz de schiste non négligeables. Il y en a en Chine, il y en a en Russie, il y en a en Algérie, et puis il y en a aux États-Unis, bien entendu. Et puis en Europe, il se trouve que les études donnent des présomptions non négligeables en Pologne, au Royaume-Uni, et puis coup de bol, alors coup de bol, je dis bien coup de bol, hein. Coup de bol en France. Et donc, à partir de là, on se pose la question, faut-il ou non développer les gaz de schiste en France? Là où je serais assez d'accord avec José Bové, mais ça, ce serait un autre débat. Ce serait le débat sur le modèle bureaucratico-administratif français. Et c'est vrai que nous sommes un pays ultra-centralisé. Ça fait longtemps qu'on n'a pas pris l'habitude de demander aux indigènes ce que l'on va faire chez eux. Nous avons un modèle qui a toujours été un modèle ultra-centralisé. Donc je reste assez d'accord avec José Bové sur le sentiment qu'ont eu les indigènes de la région de Nantes, etc., de se dire, bon Dieu, ils vont nous faire des trous, qu'est-ce qui se passe? Mais si je dépasse cette réaction citoyenne que je trouve tout à fait légitime, la vraie question est de se demander, est-ce qu'il y en a vraiment en France? Première question. Deuxième question, est-ce que c'est vraiment exploitable? Troisième question, est-ce que ça peut être rentable? Et à partir de là, est-ce que finalement, ça pourrait avoir un impact économique majeur pour un pays comme la France? Alors, pour l'instant, voilà à peu près où nous en sommes. On n'est pas allé plus loin, puisque dans la mesure où le débat est très mal parti, où un certain nombre de partis politiques en ont fait non pas un objet scientifique, mais un objet politique, on a immédiatement dérivé, et dans une grande tradition française, on a interdit.

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Il y a un exemple d'un agent qui avait été questionné par un propriétaire de chien sur l'abandon des phytos. Et le fait de lui dire que le chien n'allait plus avoir les herbicides dans le nez a convaincu la personne de la démarche en disant « c'est bien pour mon chien, donc c'est bien pour moi, c'est bien pour tout le monde ».

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1: Bonjour et bienvenue pour un rendez-vous des infos durables. Aujourd'hui, on va parler de l'école d'été, biodiversité et vecteurs. Ça se passera du 14 au 18 septembre et c'est soutenu par la région Occitanie. Les objectifs des écoles d'été qui vont se dérouler juste auparavant, eh bien, ce sera un lien entre la perte de biodiversité et l'émergence de maladies qui est fréquemment souligné. Le rôle des vecteurs en tant qu'élément de biodiversité, l'objectif de cette formation, c'est d'explorer les maladies vectorielles qui affecte les humains, les animaux et les plantes dans une perspective One Health à travers divers modèles impliquant moustiques, tiques, mollusques, pucerons et compagnie. C'est donc ouvert à tous les gens qui font des études dans ce domaine ainsi qu'aux professionnels des structures non académiques. L'ambition serait de réunir différents profils pour les faire interagir dans une approche unique de la santé. Voilà pour cette école d'été sur la biodiversité et les vecteurs soutenue par la région Occitanie. Donc vous pouvez aller sur le site, je vous rappelle, de la région. Ça se passera du 14 au 18 septembre prochain. À bientôt pour un prochain rendez-vous sur l'antenne.

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1: Bonjour et bienvenue dans les infos durables de Radio Terre. Aujourd'hui, on parle de Suisse normande de tourisme. Alors, c'est pas du tout en Suisse que ça se passe, mais ça se passe en Normandie. Comme le nom l'indique en partie, il s'agit d'une fête des arbres, le Festival de la Nature, qui revient cette année le 12 et 13 septembre. Les amoureux de la nature, du jardin et des savoir-faire locaux, eh bien, devraient réserver ce week-end, car le 12 et le 13 septembre, vous pourrez découvrir au château d'Outrelez à Gouvix. Alors, Gouvix, ça se trouve à peu près une trentaine de kilomètres au sud de Caen. Pendant deux jours, vous pourrez profiter d'un événement convivial et inspirant au cœur de la nature. Un éco-village engagé, un village d'art et de saveurs, des animations et des spectacles, des rencontres avec des passionnés du jardin, de la biodiversité et aussi la découverte de variétés anciennes, d'arbres, de savoir-faire locaux, de dégustation des produits du terroir. Voilà, si vous voulez en savoir plus sur cette manifestation qui se déroulera, je vous le rappelle, le 12 et 13 septembre à Gouvix au sud de Caen, eh bien vous faites une recherche sur Suisse normande de tourisme. À bientôt pour un prochain rendez-vous.

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